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Ouais, tu sais, c'était samedi, là, à côté de la maison de la radio. Je marchais dans la rue, et puis il y a une fille juste devant moi, avec ses grands cheveux blonds, tu vois. J'ai commencé à la suivre parce que, je sais pas, j'avais envie de baiser, puis tout d'un coup, elle s'est retournée. Et là,

0: Alors? Alors?
1: Alors je me dis, ok, c'est bon.
2: Je rentre chez moi, je la dépasse et puis je marche avenue du président Kennedy jusqu'à la place de Varsovie. Puis il faisait bon et c'était cool. Et puis là je me retourne, puis je la vois qui marche derrière moi. Puis je commence...

0: dit qu'il aurait mieux fallu rester chez moi. Ce jour-là, je me suis dit qu'il aurait mieux fallu rester chez moi.
1: Salut. Salut. C'est un mot, c'est quoi? C'est pas assez compliqué, ça?
0: Non, il aurait mieux fallu, c'est conditionnel passé, première forme. Tu vois, on aurait pu dire il aurait mieux valu aussi, mais du verbe valoir. Tu t'étais plus élégant.
1: Alors?
0: Voilà.
2: Alors?
0: Putain, merde.

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5: Il se peut qu'on y ait pensé à 18h. Bon, nous sommes en 2026, vous écoutez l'ancêtre du podcast, bonsoir. Nous sommes très heureux de vous retrouver et heureuses pour cette nouvelle saison du Monde Zygomatique. Cette saison, on change de créneau, on débarque les vendredis à 19h et juste après bien sûr en podcast pour vous décrypter l'actualité. Ou la récrypter, ça dépend de quelle chronique on parle. Ce qui est sûr, c'est qu'on va continuer à se marrer ensemble, parce que vous voyez, rien de mieux après une longue nuit de semaine. Oui, c'est mon côté un peu Baudelaire. Tout. Et cette semaine aura été marquée, et je me suis reposé qu'un mois, mais si j'aurais un mois et demi, ça aurait été... Et cette semaine aura été marquée par le retour d'une vague de chaleur qui commence dans tout le pays. De nouveaux records de température pour un mois de septembre sont à attendre dans les jours qui viennent. Et quand je dis ça, je parle pas de la bourgeoisie qui a chaud au cul de voir Mélenchon monter dans les sondages pour 2027. Hein. Je parle vraiment de météo. Hein. Le leader de la France Insoumise d'ailleurs qui s'est opposé à la proposition du Rassemblement National d'interdire le voile sur l'espace public. Le parti de Marine Le Pen renoue ici avec ses fondamentaux. L'islamophobie, bon bah oui, bon, entre ça et le fait de mettre le bras droit du parti sur la touche, ça fait plaisir de voir que l'extrême droite reste fidèle à ses valeurs de 2002. On partira ensuite en Syrie où les autorités locales semblent avoir entamé la destruction des armes chimiques construites sous la dictature de Bachar al-Assad. Restera à savoir s'ils ont sous le coup une arme de castration chimique pour les prédateurs comme Marine, comme peut-être que Marine Le Pen est prédatrice, mais surtout comme Patrick Bruel, surtout évidemment. Le chanteur contre qui la chanteuse et comédienne Elena Noguera a témoigné anonymement auprès de Mediapart. Chercher l'erreur. Lui n'est pas une erreur, c'est une aigreur peut-être, mais pas une erreur. Et il va m'accompagner tout au long de cette émission. Bonsoir Sébastien.
6: Bonsoir, c'est vrai que je suis aigri. On
5: le
6: sait.
5: Pour ça, oui, c'est thématique.
6: Tout le monde le sait.
5: Manière,
6: hein,
5: bien sûr.
6: Mais,
5: ça va Sébastien?
6: Mais oui, moi je suis très heureux de vous retrouver et surtout en cette qualité nouvelle de co-animateur, ça va être une aventure. Je le sens.
7: Et une promotion là, quand même.
6: Je le sens.
7: Faut le dire.
6: Et je ne suis pas seul. Et non.
5: Mais non.
6: Et non. Puisque je suis avec qui? Mais avec la crème de la crème de ce qui se fait aujourd'hui dans l'élite parisienne des chroniqueurs et des chroniqueuses.
5: C'est vrai?
6: Au moins, ouais.
5: C'est vachement bien.
6: Au moins ça. Je lui ai bimensuellement chouré sa place de semi-animateur et cette phrase est un peu comme les décisions de Nicky Dolan d'Agresse, c'est-à-dire incompréhensible. Le magnifique Maxime est avec nous. Bonsoir Maxime.
7: Bonsoir Sébastien.
6: Ça va?
7: Ça va très bien, on se voit plus de la semaine prochaine.
6: C'est bien que tu le prennes aussi bien. Elle nous a fait rire toute la saison dernière avec ses parodies en tout genre et ses Marie-Laure. Et... Oh, attendez d'écouter ce qu'elle nous réserve cette saison. J'ai nommé la Rock'n'Roll Rosalie.
8: Bonjour,
6: qu'est-ce qu'elle a à dire, à part bonjour?
8: Bah moi je serais prud'homme pour vous regarder. Hein. Maxime!
6: Il y a un petit fil rouge.
5: Oui, il y a le camp qui est
6: du... On a fait son choix. Et à défaut d'être sur scène ou se baigner dedans, elle est aux manettes de la réalisation de cette émission. Je parle bien sûr de la galactique Gabrielle. Bonsoir.
9: Bonsoir Sébastien.
8: Non, on dirait que tu t'es fait gronder.
6: Toi aussi tu m'aimes pas. Et selon nos informations exclusives, il devrait cette année se filmer pendant ses chroniques afin de les publier en vidéo sur ses réseaux. C'est un coup de théâtre, une première. Bienvenue au Connecté Gauthier.
7: Mais oui, je suis connecté.
5: Connecté. C'est
6: oui,
5: bien, on invente des mots.
7: Moi, je suis pas dispo pour le procès, je regarderai ça en replay.
5: Sur Twitch.
8: Ouais, oui. Tu vas faire le react.
6: C'est vrai que je live en même temps.
5: Évidemment. Et vous retrouverez... Pardon.
6: Non, je t'en prie, je t'en supplie.
5: Oh bah oui. Ah oui, d'accord. Vous retrouverez bien sûr la roue de l'info nulle. Et ça, il l'a pas dit, mais le petit jeu de Sébastien, parce qu'il aura un petit jeu pour cette rentrée. Et oui, petit cachotier. Enfin, il le sera plus dans 40 minutes. Hein. 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Et ça commence maintenant, je crois, pile poil.
6: Et Et on commence avec la nouvelle vague de chaleur qui s'abat sur le territoire.
5: Alors si pour l'instant seulement 4 départements sont placés en vigilance orange, ils seront 10 à partir de demain. Et la hausse des températures continuera la semaine prochaine. On risque bien de vivre le mois de septembre le plus chaud jamais enregistré en France, alors qu'on se remet à peine d'un été dont le bilan s'élève déjà à plus de 7000 victimes, 7000 décès et des milliers d'hectares de forêt partis en fumée.
4: Cette fois nous sommes prêts.
5: Pardon, vous êtes qui ?
4: Bah, je suis Monique Barbu.
5: Qui ? Putain, c'est quoi ce nom de personnage d'un sketch que t'as écrit, Sébastien ? C'est quoi ce
4: mais
5: nom ?
4: Monsieur Lecornu ne m'a pas inventé, il m'a juste nommé au ministère de l'écologie. Et je tiens à vous dire, à votre antenne, que nous sommes prêts à anticiper les futures vagues de canicule.
5: Ah, donc vous avez un plan pour la possible canicule de septembre ?
4: Tout à fait. Septembre 2054 sera l'année de la préparation au changement climatique.
5: Ah, mais avec quels moyens ? Avec les canadaires qu'Emmanuel Macron a promis pour la fin de son quinquennat actuel ?
4: Et qui arriveront finalement en 2032, ceux-là même.
5: Alors ok, mais en 2054, ce sera pire, donc il faudra encore plus de moyens que ceux d'aujourd'hui, quoi.
4: Oui. Bon bah, comptez 2074.
5: Ah. Bah, d'ici là, croisons les doigts pour qu'on ait aucun incendie en même temps cet été, hein, parce que sinon il faudra que les pompiers jouent à pile ou face avec la vie des gens. Dans l'actualité aussi, la proposition du Rassemblement National, qui continue de faire parler avec...
9: Ces histoires de voile.
6: François Hollande, vous êtes contre cette proposition du RN d'interdire le port du voile dans l'espace public.
10: Oui, et croyez-moi... Je serai radical. Je ne lèverai pas le voile sur ma candidature.
6: Non mais on parle d'une proposition islamophobe là, pas du mystère sur votre candidature que vous préparez en pseudo-secret et que vous comptez déclarer quand le vainqueur de la primaire du PS et place publique se plantera dans les sondages.
10: Eh bien, ça tombe bien, parce que je le dirai pas. Vous savez, on passe... plus de temps à ne pas se présenter à l'élection présidentielle dans sa vie
6: et dans tout.
10: Qu'à se présenter à l'élection présidentielle dans sa vie. De moi.
6: Ah oui, alors sortez pas de bouquins faisant office de programme pour alimenter la confusion alors qu'on vous a rien demandé. Je suis déjà blasé. Je laisse la parole à nos confrères du média en ligne, le Critérium. Il y avait en plateau Jean-Philippe Reste à la maison, pardon, Jean-Philippe Tanguy. En revanche, aucune femme musulmane n'a accepté de venir pour éviter une campagne de cyberharcèlement à son encontre. C'est donc une autre femme voilée qui a accepté.
11: Je souhaite en effet sanctionner le voile, car veut lutter contre ce symbole de l'idéologie islamique qui ferme les rideaux de la République, qui casse les vues des fenêtres de la laïcité. Bon, vous m'avez compris. Qui imagine le portrait de Marianne pendant la Révolution française, le visage et la poitrine cassée ? Personne ! C'est pas contre vous personnellement, hein ?
12: Non, non, je peux tout entendre, mon fils.
13: Merci, maman. Mais attendez, vous n'êtes pas ma mère ?
12: Mais non, je suis sœur Marie-Françoise du prieuré du Moulin de Vézoul.
11: Sœur Marie-Fran... Ah non ! Mais quand je dis voile, je pense à voile, celui qui fait peur, bouh ! C'est vraiment pas contre vous, quoi. Vous êtes mort, enfin, je veux dire, vous êtes sur la bonne voile !
5: Décidément, il n'y a que l'extrême droite qui fait la différence entre le voile catholique et le hijab. On part maintenant, parce que moi je vois pas la différence. Hein. On part maintenant en Syrie qui vit un moment historique selon Ibrahim Olabi, le représentant des Nations Unies a salué la destruction d'une quarantaine de bombes aériennes. Cela fait suite à l'adhésion de Damas, l'organisation pour l'interdiction des armes chimiques qui fait suite, voilà, ça fait partie des armes chimiques qui avaient été conçues par le dictateur Bachar al-Assad et son régime.
6: Vous savez s'ils l'ont retrouvé ?
5: Ravel Glucksmann ? Retrouvé quoi ?
6: Une arme de destruction massive.
5: Ah bon ? Laquelle ?
6: Mon charisme.
5: On termine ce journal avec l'invité, avec notre invité qui est intervieweur dans la matinale de RTL. Bonsoir Marc-Olivier Fogiel.
14: Bonsoir, vous avez maigri, non ? Vous ressemblez de plus en plus à Anne-Elisabeth Lemoine.
5: Ben je vous le permets pas, enfin c'est pas sympa pour elle.
14: Ah si si, je vous assure. D'ailleurs, vous aussi vous avez maigri. Et vous aussi. Et vous aussi. Oh, et vous aussi vous êtes toute maigre.
5: Maigre comme la défense de RTL, hein, ce que vous alliez dire après avoir divulgué avec Paris Match le nom d'Elena Noguera parmi les personnes qui ont témoigné anonymement contre Paris.
10: Patrick Bruel.
14: Ah oui, elle aussi, elle a maigri.
10: Ah bah on s'en fout, c'est pas ça le problème du tout. Enfin, le problème, c'est que vous avez balancé son nom sur votre antenne, a balancé son nom alors qu'elle voulait rester anonyme.
14: Ah, mais vous inquiétez pas, hein, on a fact-checké l'info, hein, c'était bien elle.
10: Ah, vous comprenez pas le mot quand on vous dit anonyme. Anonyme.
14: Ah, mais des anonymes, je les connais, hein, je me suis documenté. Elles sont toutes regroupées dans les témoignages de Mediapart contre Bruel. Par exemple, Martine Bouchard est une anonyme. Sylvie Dupont, encore une fois, anonyme. Carole Bouchard.
10: Heureusement, il y en a une qui reste anonyme, c'est votre déontologie. Sur ce, c'est la fin de ce journal. La Corée d'Action en chef, Rosalie, Maxime et moi-même. 19h10. Et on parlait de Rosalie, et ça tombe bien, parce que c'est la chronique de Gauthier.
12: Allez.
10: Oui. Je vais faire une petite fin, je sais pas si ça a marché.
15: Ah, moi je m'y attendais, j'ai lu le conducteur, je m'y attendais. Bah écoutez, bonsoir. Il y a un relance à Simon. Attends, on va refaire pour le replay.
16: Les papiers arrivent à 20h aussi.
15: Allez. Bonsoir.
17: Bonsoir.
15: Bon, on refait pour le replay. On refait pour le replay. Allez, hop là, je veux de l'énergie, je vois de l'énergie.
10: Donc tu dis bonsoir et je réponds.
15: Ouais, tu réponds tout de suite.
10: Ah oui.
15: Ouais, non, c'est que Simon là. C'est qui tu y es pas. Bonsoir.
10: Moi, je suis Team Maxime aussi. Hein.
15: Ouais, bah voilà. Contre, voilà.
16: Non mais Simon, reste bon, son travail, s'il te plaît. Alors,
15: je veux une seconde de blanc. Bonsoir.
10: Eh ben voilà. Vous voyez, ça c'est typiquement une chronique écrite par une femme. Hein. Voilà.
15: Pardon. Mais non,
10: excuse-moi. Non, mais si, la petite majuscule sur le B là et le point d'exclamation, ça fait hyper chippy.
15: Mais comment ça?
10: Et la manière dont tu te défends, là, voilà, tu vois, c'est clairement. Ça, c'est symptomatique d'une chronique féministe.
15: Mais je vois pas du tout comment tu peux penser ça.
10: Eh bah, bien sûr que si. Tu vois le conflit qui est créé entre l'homme et la chroniqueuse, le conflit homme-femme, hein, pour montrer les problèmes du patriarcat en 2028.
15: Mais Simon,
10: bah tiens.
15: Simon, je suis pas chroniqueuse. Je suis chroniqueur. Je suis un homme.
10: Eh oui, bien sûr. Tu vas transitionner maintenant.
15: Enfin, je sais pas, ça n'a rien à voir avec ma chronique, enfin.
10: Parce que tu nous dis ça, là, mais allez, bientôt, tu vas demander à changer de prénom, un truc genre farfelu comme Harmonie. Tu vas demander à ce qu'on te genre au féminin, c'est très très woke de ta part.
15: Bah alors oui, c'est très woke, je nie pas, mais en l'occurrence, mais pas du tout.
10: Mais qu'est-ce que tu veux qu'on soit une émission ouverte au progrès de la société, qu'on traite les personnes en temps normal minorisées comme des êtres humains à part entière, c'est ça? Ça que tu veux?
15: Bah oui.
10: Tout ça en plus pendant une année d'élection présidentielle, où le fascisme aux portes du pouvoir, ce qui signifierait des retraits de droits pour toutes ces personnes minorisées, une augmentation des acteurs racistes LGBT-phobes. T'aurais pas un petit agenda poussé vers la gauche par hasard?
15: Oui, mais on s'en cache pas dans l'émission d'habitude.
10: Tu comprends pas ta réaction. Tu comprends pas alors que t'avais même pas fini ton texte.
15: Bah non, attends, du coup t'as repris le mot.
10: Tu crois que cette émission depuis 3 ans pour la politiser et faire en sorte que la gauche arrive au pouvoir en 27?
15: Enfin, j'avais jamais formulé exactement tout ça comme ça dans ma tête. Enfin, je me disais que un peu, oui. Mais enfin, Simon, j'ai même pas dit un seul mot.
10: Oui, c'était une super chronique, très juste. Et oui, je suis d'accord avec tout ce que tu viens d'évoquer, effectivement.
15: Mais j'ai rien dit. C'était même pas là-dessus ma chronique. À la base, je voulais parler
10: du fait que... Et merci Gauthier pour ta chronique. Merci beaucoup. Ah ouais, elle était bien. Hein.
12: Ah, wow.
10: Moi, j'ai trouvé que c'était la meilleure. C'était la meilleure chronique. Hein.
12: Ah ouais. Il a fait des recherches en
10: mais oui, mais oui, évidemment. Vous écoutez Le Monde Zygomatique, il est 19h13 et on se quitte déjà.
12: Oh.
10: Oh. Mais on revient juste après, c'est la musique. Qui sont bêtes. 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
1: Et à l'instant sur Radio Campus Paris, Sweet Transvestite, performé par Tim Curry, le docteur Frankenfurter original du Rocky Horror Picture Show qui nous a quittés fin août à l'âge de 80 ans. On est peu de choses.
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1: Et on est en direct jusqu'à 20h sur les ondes, toujours avec Sébastien, Rosalie Gauthier, Maxime et Gabriel évidemment.
4: Mais oui, mais d'ailleurs, ce serait pas l'heure de la roue de l'info nulle.
1: Non, nom de Dieu.
4: Mais si,
5: mais si,
2: mais oui. La roue de l'info nulle.
5: Ouais. C'est la roue de l'info nulle.
1: Mais oui, c'est vraiment ça n'a pas bougé pour l'instant.
5: Et non. Pour l'instant.
1: Et ben
5: oui, c'est le pilote. On dit c'est le pilote hein, de l'année. Hein.
1: Tout va changer. Pas diffusé là. Hein.
5: Ouais. On retrouvera pas les personnages qu'on connaît.
1: Oui. On n'est pas en direct. Ce sera monté tout le truc du bonjour.
4: Ah, c'est
1: et tout,
4: vrai.
1: Ça,
4: mais
1: super.
4: Bien sûr, je peux faire une blague antisémite. Hein.
1: c'est gratuit. Le principe de la roue de l'info nulle est simple. À côté de moi se trouve une roue qui dispose de trois couleurs, le rouge, le vert, le blanc. Chaque couleur cache un jeu différent, jusqu'à ce que je prenne plus le temps d'en écrire et du coup on repartira sur des questions à choix multiples. Mais pour savoir sur quelle roue on va tomber, il va falloir tourner la roue. Et comme Maxime est en train d'écrire sa chronique, on peut assigner le micro à la roue, bien sûr.
5: Bien sûr.
1: Bah oui.
4: Tourne.
1: Oui.
6: Et pendant que la roue tourne, la question du jour, quel est votre plaisir coupable? Un truc que vous aimez bien?
5: Branlez.
6: Dont vous avez un peu honte.
7: Moi j'ai une
1: la
7: série
1: de Gauthier, j'ai
7: The Rookie, j'ai un peu honte, c'est vraiment les Américains qui ont fait venez on adore la police et je voilà, ça m'énerve un peu. J'aime bien, il y a des histoires d'amour j'aime
1: avec Nathan Fillion.
5: Ah oui, ouais. The Rookie.
1: Gabriel, t'allais dire un truc? Vas-y.
8: J'allais dire les vlogs d'août de Léna Situation.
5: C'est pas mal,
4: c'est dans la
1: fin du qui n'existe plus. C'était
5: oui,
1: c'est depuis mardi, ce n'est plus.
5: Oui, c'est vrai, oui. C'est vrai.
1: Et on est sur vert.
5: Oh, le vert.
1: Et le vert,
5: non, depuis lundi.
1: Le vert.
5: Bref.
1: Ainsi je l'ai. Un retour.
5: Oh.
1: Les noms qui baisent.
5: Ah.
1: Le principe est très simple, je vais vous donner des énoncés qui renvoient à un mélange de deux noms qu'il va falloir me donner. Sachant que l'un des deux noms a été dans l'actu il n'y a pas trop longtemps. Exemple de noms qui baissent, qui sont sortis dans les dernières éditions du Monde Zygomatique. Ancien président membre de la famille des Deschiens. Vous utilisez votre buzzer vocal et Maxime, vous répondez.
4: Ancien président de la République. C'est
1: non,
4: quoi le deuxième
1: nom? Non, on répond pas à l'intitulé. François Yolande Moreau. C'est ça que tu allais dire.
4: François Yolande Moreau.
5: C'est vrai qu'à une époque, on avait ça.
4: François Yolande Moreau.
5: C'est vrai qu'à une époque, on avait des buzzers dans cette émission.
1: Et bien justement,
5: c'est peut-être le retour.
1: C'est le retour des buzzers vocaux.
5: Ah ouais. Oh, pas mal.
1: Maxime.
4: Oui.
1: Quel est ton buzzer vocal?
5: Simon!
1: D'accord. Ah, c'est bien. Et sachant que le buzzer vocal ne doit pas bouger sur le jeu d'après, donc il faut vraiment s'en rappeler. Donc Simon pour Maxime.
5: Moi, c'est.
1: D'accord. Rosalie. Ta-na-na-na-na. Ok. Gabriel.
7: Bip bip.
1: Ok.
5: Ouais.
1: Sébastien.
9: Lai.
5: C'est très long.
1: C'est très long. Mais je vais m'en souvenir, il n'y a pas de souci. Il y aura en tout 10 définitions.
5: Waouh.
1: Le nombre de points mis en jeu, parce que vous en comptez pour cette année.
5: On arrête.
1: Qui m'a pris mon stylo bic là.
5: Je pense que si les fans de la première heure ne se retrouvent pas dans cette saison, c'est qu'ils n'étaient pas.
1: J'ai attendu que Sofiane ne soit pas là pour faire tout ce qu'elle fait.
5: Il y aura une fanfiction sur nous, je pense.
1: Exactement.
4: On ne sait pas faire de nouveaux
1: jeux. Le nombre de points mis en jeu correspond au numéro de la question. Donc, question 1, 1, question 2, 2 points. Donc, ça va aller crescendo, bien sûr.
5: Ah merde.
1: Question à un point. Une insoumise ange gardien. Je pense que vous avez au moins l'un des deux.
5: Simon.
1: Oui.
5: Raphaël Guéry Mimati. Non.
1: Quoi?
10: Alors, non. Gabriel.
11: Rimimimatiasan.
1: Pour l'effort un peu meilleur, j'aurais presque
10: envie de dire.
1: Qui est Raphaël Guérini?
5: Non, mais Raphaël.
1: Il y a Stanislas Guérini qui est de la République en Marche, il y a Raphaël Glucksmann.
5: Ah, pardon, je veux dire Rachel Garrido. Pas Raphaël.
1: Rachel Garrido.
5: J'ai dit Raphaël.
1: Oui, ah, pardon, c'est Raphaël Guérini.
5: Désolé, oui, je comprends du coup. Ok, d'accord, ça marche.
1: Alors, c'est pas ça, mais est-ce que quelqu'un a autre chose? Sinon, je le donne à Gabriel.
7: J'ai rien.
5: Non, j'ai pas.
1: Mimi Mathilde Panot.
5: Ah,
1: excellent. Mais je le donne quand même à Gabriel pour le panache.
5: Ouais. Okay.
4: Pour le panaché. Ça vaut le coup d'oser dans ce jeu.
1: Attention, ça fait référence à ce qu'on a un élément du journal. Il a des remarques sur le physique revolver.
5: Simon.
1: Oui.
5: Ah merde, comment il s'appelle? Non, mais c'est le chanteur là, je me souviens plus comment il s'appelle.
1: Anthony Raffon, bien sûr.
5: Le chanteur, comment il s'appelle?
1: Si, je sais.
5: Marc-Olivier Fogiel Lavoine.
1: Moi j'avais lu Marc Lavolivier Fogiel. Marche aussi.
4: Je trouve que c'est triché. J'accepte. De buzzer et d'attendre une plombe et de faire attends, comment il s'appelait? Oui, en fait, c'est c'était qui?
5: Ça monopolise. On en parlera la semaine prochaine au Prud'homme.
4: Ça va vite les Prud'hommes.
5: En tant que animateur, j'annule ce.
1: Sinon, alors la prochaine fois qu'il met trop de temps, je propose de créer un pot commun pour les réponses de Juliette. Parce que comme elle gagne jamais, je propose de mettre les points. On lui fait une cagnotte pour
5: Juliette, si tu me regardes.
1: Je pense elle pourrait.
5: Si tu nous écoutes, du coup.
4: Elle a liké le post Instagram.
1: Réponse. On est ravis. réponse à 3 points. On l'embrasse. On la retrouve la semaine prochaine ou dans 2 semaines. Je sais plus.
10: Oui, réponse à 3 points.
1: Question à 3 points. Je me suis trompé. Ouais. Vous avez bien fait de me corriger, Maxime. Madame Sarfati prend ce qu'il faut un cap clair.
5: Pardon.
1: Madame Sarfati pense qu'il faut un cap clair. Hein.
5: Qui doit penser qu'il faut un cap? Moi, Sarfati, je l'ai, mais qui doit
4: c'est
5: penser
4: c'est... Oui, on fait deux.
5: Ok. Je te donne le mien, tu me donnes
1: vous
5: le tien.
1: Vous n'êtes pas en équipe. Hein,
4: Mais pourquoi pas?
1: C'est pas de la coop. Hein.
5: Le cap clair, c'est qui? Je sais pas, c'est... François Hollande?
1: Non.
4: Mais
1: non.
4: Enfin, Maxime. Oui. Ne traînes-tu donc pas sur Internet?
1: Mais c'est qui Sarfati?
4: Mais
7: c'est un humoriste.
5: C'est un personnage d'un humoriste.
4: Mais non.
5: De
4: quoi?
5: Fin, un humoriste décédé.
4: MDR, je crois que c'était une nouvelle de Maupassant.
5: Non, je crois pas.
4: Je connais Faciotti.
1: Il s'est bagué. Faciotti.
5: Rien à voir, du coup.
1: Donc, on cherche Madame Sarfati, c'est un humoriste qui est décédé dans les années 90.
5: 99.
1: Ah bon, mais qui a eu une carrière un peu fulgurante, quoi, 99,
5: oui,
1: effectivement.
5: Oui, oui.
1: Et un cap clair, c'est un candidat à la présidentielle.
4: Mais oui, mais moi je l'ai, le cap clair.
5: Mais il y a tellement des candidats présidentiels.
1: À la primaire du PS.
4: Mais il faut qu'on se complète. Toi, t'as les rêves de vieux, nous on a les rêves actuels. Donc on y va et on a son truc là. Donc c'est Glucksmann et c'est.
5: Ah, ok, d'accord. Donc Raphaël Glucksmann. Donc.
4: Bah dis l'autre maintenant.
5: Ilikaku.
1: Alors qui trouve le meilleur combo?
4: Raphaël Ilikaku Glucksmann.
1: Il a pas buzzé.
5: Il a pas buzzé.
1: Gauthier.
4: Raphaël Ilikaku Glucksmann.
1: Ouais, allez.
4: C'est collaboratif, on te le donne.
1: Ça marche. Je vous donne un point chacun, parce que vous êtes trois. Vous étiez trois à avoir dit des trucs.
4: Allez, divise
1: je vous donne
4: par
1: un
4: 3.
1: Point chacun. Ouais, je divise en trois. Donc,
4: 0,3.
1: Un point pour Sébastien. C'était Raffaelli Kaxman.
4: Non.
5: Oh,
4: non.
1: Bah, mais c'est Glucks.
4: Non.
1: Non. Bah, c'est moi qui fais le jeu. De toute façon. Réponse à 4 points. Le péniste qui préfère faire tourner des serviettes à des voiles.
5: ça y est, j'ai perdu le nom de.
1: Comme ça fait 2 ans qu'on joue, je vous dis juste, les serviettes, c'est le premier nom.
5: Ok.
7: Bip.
1: Gabriel.
7: J'ai un doute. Patrick Sébastien Chenu.
1: Oui.
4: Très bien.
1: Belle intervention.
4: Bravo.
1: De Gabriel qui passe à 5 points.
4: Il est passé beaucoup de points.
1: Ça fait beaucoup de points.
4: Ça fait plus que un.
1: Ensuite, en dernière position, il y a Rosalie. Ensuite, il y a Sébastien et Gauthier. Et Maxime à 3. Mais rien n'est fait dans ce jeu, car on peut gagner. Si par exemple, Rosalie, tu peux avoir la question à 9 et 10, et c'est gagné, quoi.
4: Ah, mais oui.
1: On ne sait pas.
4: C'est comme ça que ça marche.
1: 5. Femme dans un homme et une femme. Et il a une actualité chaude. Elle est chaude, l'actualité.
11: Oula, la femme, pas d'accord. Non, d'accord, la femme, non,
1: c'est
11: non, une femme
1: parce
11: gelée.
1: Que vraiment, on sent qu'il y a deux mondes. Il y a des gens qui écoutent France Culture et qui.
5: C'est vrai. Je peux même te dire que j'ai vendu un tablier à cette femme.
6: C'est quoi?
5: C'est tout. C'est tout.
1: Moi, j'ai la réponse, donc ça me fait rire.
5: Alors, femme dans un homme et une femme, et qui a chaud?
1: Un homme et une femme, c'est un film.
5: Ah, je croyais que c'était un gars et une fille.
7: Non, moi aussi, j'ai pensé à ça.
6: Là-dessus, tout le monde était.
5: J'allais dire Alexandre Lamy.
6: C'est marrant.
5: Tu reviens, un gars et une fille d'ailleurs.
11: Non, c'est pas vrai.
5: Si, avec l'influenceur Gillian qui fait des sketchs un peu. Wow.
11: Mais ça revient
7: non,
11: sur.
7: C'est bien, il y a des trucs bien.
5: Ouais, il y a des trucs un peu.
11: Sur la télévision.
1: Comme c'est un homme et une femme.
11: Ou sur YouTube.
5: Sur RMC Découverte.
11: Waouh.
1: Et qui a une actualité chaude, je sais pas si vous voyez qui c'est.
11: C'est un rapport avec les intempéries.
1: Non, non, c'est un humoriste chaude. Aussi.
11: Il a un humoriste qui a une actualité chaude.
1: Non, il commence toujours ses chroniques par l'actualité, elle est chaude. Elle est chaude, l'actualité.
5: Ah, ça doit être.
7: C'est pas Aymeric Lompré, en tout cas.
1: Ouais.
5: Ah, oui, oui, c'est l'humour.
11: Ok.
1: Lui, c'est de l'humour.
11: Aymeric Lompré. Oui.
1: Je donnerai des points à Rosalie si Maxime prend la question parce que.
11: Simon.
1: Oui.
11: Aymeric Lompré.
6: Quoi?
1: Anouk et Méric Lompré.
11: Anouk et Méric.
1: Oui,
11: okay,
1: mais ça
11: d'accord.
1: Marche aussi.
11: Ok, d'accord.
1: Anouk, donc, je donne 3 points à Rosalie et 2 points à Maxime.
6: Anouk Aimé.
11: Wow. Anouk Aimé.
1: Anouk Aimé.
6: Non, mais Anouk en fait, il faut faire des collabs sur ce jeu parce que.
5: Mais accepte la mention Instagram, s'il te plaît.
1: Réponse à 6 points. La primaire du PS, pour elle, c'est un soleil.
11: Il n'y a pas 5 points d'abord?
1: Non, on vient de faire ça.
11: Ah, ok, d'accord.
1: Mais juste, je t'ai donné moins de points parce que Rosalie t'a beaucoup.
11: Ok, dit. D'accord, ça marche. La primaire du PS pour elle, c'est un soleil.
1: Ouais. On cherche une personne et une chanteuse. Enfin, on cherche.
5: J'ai la chanteuse.
1: Ouais.
5: La primaire du PS.
1: Est-ce qu'il y a quelqu'un qui est candidat à la primaire du PS?
5: J'ai chanté cette chanson en cours de chant, figurez-vous.
11: Ah, marrant.
5: Ouais, c'est intéressant comme anecdote.
11: Mais je vois pas.
5: J'ai pas la première.
11: Est-ce que ce serait Ségolène Royal? Qui serait candidate au. Et Soleil, c'est Jennifer?
1: Non.
11: Ah.
5: Non.
1: Ah Gauthier, tu sais. Ouais.
5: Oui,
11: si.
5: Mais j'ai pas de jeu de mots.
11: Attendez, mais moi non plus alors.
5: Bah,
11: on dit Ségolène Royal.
1: Il y a Gauthier d'abord.
5: C'est Pomène Royal? Mais du coup, ça n'a rien à voir.
1: Quoi?
5: Ah. Ouais, c'est pas. J'ai pas pomme.
11: Quoi? Il parle de Pomme.
1: Ah non.
5: Ah.
1: Pas du tout.
5: Pardon, Pomme a chanté une chanson qui s'appelle Soleil.
1: C'est vrai? Ah, pas du tout.
5: Eh ben oui. Bah, du coup, je l'ai pas. Je suis clouless.
1: Mais
5: clouless.
1: Non, on va. Je propose qu'on mette celle-là dans la cagnotte pour Juliette.
11: C'est pas Nicoletta?
1: Non.
6: C'est okay. Pas donc c'est pas
1: Hélène Segarra.
6: Ah, ok.
1: Ouais.
6: Ah.
1: C'est Ségolène Segarra.
11: Ah, ok.
5: Hélène Segarra, Claude Nougaro.
11: Qu'est-ce qu'elle a fait?
1: Non, il n'y a pas Claude Nougaro.
11: Qu'est-ce qu'elle a fait avec le soleil, Hélène Segarra?
1: Elle a fait un truc, mais j'ai oublié, évidemment, parce que
6: elle a fait un truc.
11: D'accord, bah c'est sourcé, quoi.
1: Ça existe. C'est une chanson qui existe avec La vie est un soleil ou L'amour est un soleil, je sais plus.
11: Ah, oui, ok, d'accord.
6: Je pose au plus court.
11: Mais c'est marrant.
1: Je ne connais pas, c'est Hélène Segarra. Ah, j'ai pris chanson connue, il y avait ça.
5: Tu t'es égaré. Ce qui est rigolo, c'est que t'as écrit la question, t'as même pas fait une recherche Google pour vérifier c'est quoi la chanson, quoi.
1: Non, j'ai vérifié, mais j'ai oublié après.
5: Ouais, oui,
11: ouais. Ouais, bien sûr.
1: Car je mets l'intitulé, je mets la réponse, mais je mets pas d'explication dans ce jeu.
6: Bon, Segarra.
11: Oh, excellent. Mais du coup, Ségolène Segarra, mais avec quelle voiture? Excellent. Segarra.
1: Oui, question à 7 points. Ah, là, je pense que.
5: Ah, quand même.
1: Chanteuse québécoise qui est morte sous un tunnel.
11: Ok.
7: Oh,
5: ça,
1: Gauthier.
5: Céline Diana.
11: Ah.
1: C'est ça, donc je te l'accorde. Céline Lady Dion.
5: Oh, Lady Dine.
1: Ouais, Lewid, effectivement. Gauthier passe à 8 points. Il prend la tête dans ce jeu.
11: Putain. Est-ce qu'on peut répéter la question, pardon?
5: Non.
11: J'aimerais vérifier quelque chose. Est-ce qu'on peut répéter la question?
1: Je sais sur quoi.
11: Vous êtes toujours
1: une québécoise qui est morte sous un tunnel.
11: D'accord. Lidiana n'est pas morte sous un tunnel. Elle est morte à l'hôpital de la Pitié-Salpêtrière, là où elle était amenée après l'accident sous le tunnel. C'est tout.
1: Qui est passée sous un tunnel.
6: Personne change de camp. Personne change de camp pour le coup d'homme. Non, non, je demandais juste une update.
5: Bon, Alma,
11: j'ai vu la plaque.
1: Oui. Sébastien est à 1 point. Voilà, il est en course en patate. Rosalie est à 3 points. Maxime est à 4 points. Gabriel est à 5 points.
11: Oh.
1: Gauthier est toujours à 8 points.
11: Oh
5: non,
11: c'est vrai.
5: Si.
1: T'es à 8 points.
5: T'as raison.
1: C'est pas mal déjà.
6: Ouais. il est contestataire.
1: Poste fasciste italienne qui a joué en français chez Tarantino.
11: Ah si, Simon.
1: Oui.
11: Georgia Mélanie Laurent.
1: Oui.
11: Mélanie Laurent.
1: Oui, c'est bien. Ouais, c'est ça, exactement.
11: Très, très bien. Bravo.
1: Ouais. C'était fluide. C'est passé ouais, c'est... comme ça, comme une lettre à la poste.
11: Oui, voilà, bon, oui, c'est ça.
5: Le facteur est-il passé? Eh ben, je vous dis que oui.
1: Moi, j'aurais mis Georgia Mélanie Laurent, mais bon, c'est
5: oui,
1: pareil.
5: Il a de la culture, il l'étale comme de la confiture.
11: Oui, non, mais il pose des questions, je réponds.
1: Il est culturé. Question à 9 points. Et là, ça commence à trembler, là.
11: Ah oui, là, oui.
1: Avec un enjeu.
11: Ah oui, on a peur.
1: Humoriste devenu président. Première moitié, puis assassiné par Staline.
11: Oula.
1: Et il s'appelle Léon. Je vous donne un indice parce que sinon on va pas s'en sortir.
11: Ah oui, d'accord.
1: Et humoriste devenu président, il est encore aujourd'hui.
11: Il est encore aujourd'hui ?
1: Ouais. L'humoriste devenu président est encore président aujourd'hui.
11: Ouais. L'humoriste devenu président est encore président aujourd'hui. Ah oui, mais c'est. Oui, oui.
1: C'est
11: d'accord.
1: Des noms qui baissent parce qu'effectivement, il y a deux actus, quoi. Enfin,
11: j'ai le deuxième.
1: Il y a une actu dans les années 30.
11: J'ai le deuxième, mais j'ai pas le premier.
5: Volodymyr Zéléon Trotsky.
1: Oui.
11: Bravo. Oh. Bravo. Bravo.
5: Mais bravo. Wow.
7: C'était un humoriste, c'était pas un acteur ?
1: Non, il était humoriste. Ah,
11: ouais.
7: Strotsky
11: était humoriste,
5: comme, comme Redouane Bougaraba, par exemple.
1: Le sketch de la révolution permanente, on avait ri à l'époque.
7: Non, mais je pensais qu'il était
5: drôle. Non, non, non.
1: Et, ouais. Et là, Gauthier prend le large, là. C'est même plus qui prend la tête, c'est qu'il a 17 points. Donc,
11: un peu comme Ronald Reagan.
1: Mm-hmm. Il n'est pas humoriste, Ronald Reagan.
11: Il est acteur. Par contre, il est mort.
1: Il est humoriste.
11: Mais il est acteur.
1: Mais il est mort, comme Trotsky. C'est une bonne synthèse.
11: Ça leur fait un point commun.
1: 10 points, dernière question.
11: Il est mort, même avec Guy Lux, dis donc.
1: Bon, mais non. C'est un peu le genre d'ormeçon de son Johnny, quoi.
11: Oui. Ouais. Voilà, oui, tout à fait. Exactement.
1: 10 points. Et là, ça va chier.
5: Ça va chier les coins carrés.
1: Je pense qu'il n'y en a que deux qui peuvent l'avoir.
5: Ah, en plus.
1: Propagandiste russe qui fait des vidéos horreur sur internet.
11: Ah ouais, bah, c'est pas moi déjà.
1: Ouais, c'est pour ça, c'est pas mal.
5: Propagandiste russe.
1: Oui.
11: À la rigueur, celui-là, je peux éventuellement
1: le
11: trouver.
1: Ça, vous l'avez, on en a parlé en juillet. Menacé d'expulsion. Sur CNews.
11: Hein ? Mais là, c'est le président russe actuel ?
1: Propagandiste russe.
5: Pas président.
11: Ah, propagandiste russe, ok. Donc un Français qui fait de la propagande russe.
1: C'est une Russe qui fait de la propagande russe.
11: Ah.
1: Après, au moins, elle est
5: Et elle a failli
1: être sur CNews. Non, elle a failli se faire ex-

0: s'appelle Xenia.
1: En plus, on a des points quand on dit des noms pour faire avancer.
0: Juliette aura donc 16 points la semaine prochaine.
2: Et Delilah nous écoute en direct et nous envoie des messages.
0: Pardon. C'est sûr qu'elle... On embrasse Delilah.
2: Elle dit fou rire des jingles corrigés.
3: On a le chat en direct.
0: C'était
3: incroyable.
0: Xenia Feldu-Prova.
3: Et c'était quoi son vrai nom?
0: Xenia Fedorova. Vraiment, j'ai l'impression qu'on a parlé tout le mois de juillet.
4: Ah, peut-être.
1: Personne ne l'a.
5: Oui, bah, non, tu nous as surestimé.
3: Non, mais ça, c'est le nom me.
0: Ça
3: me,
0: fait 75 émissions que je surestime.
2: Mais voilà, après, si tu fais des trucs genre cuisinier biélorusse et cinéaste islandais, attention, il y a un piège.
0: Simon, tu faut que j'en trouve j'en fais un moment.
3: Simon, tu as dit, tu as fait une référence à Eli Kaku.
0: Oui, bah, c'est connu, il y a
5: ça, c'est connu.
1: Je peux gratter un point pour mon fait le dupe.
0: Non.
3: Bon, j'ai fait une référence à Gus DX. Est-ce que je peux en avoir un aussi?
1: Mais non. T'es déjà hyper avancé.
0: Sébastien finit donc avec un point. Et je vais finir avec un point. Puisque dans le deuxième jeu, c'est moi qui je vais prendre les points de Sébastien. Enfin, le point de Sébastien.
4: Pourquoi?
0: Parce qu'on joue dans la même équipe. Parce qu'on continue de.
4: L'équipe de l'amour.
0: On continue de compter les points après.
1: Ok.
0: C'est ce qu'on avait dit.
3: Ouais, pour le jeu d'après ou pour l'émission d'après?
0: Le jeu d'après. Ah non, l'émission
3: précis,
0: d'après.
3: Il faut
0: non,
3: être
0: non.
3: Précis.
0: Donc Sébastien, 1 point. Gabriel, 5 points. Rosalie, 3 points. Maxime, 12 points. Gauthier, 17 points.
3: Et wow. Baiser la team.
0: Et la roue de l'infolule, quant à elle, reviendra la semaine prochaine. Ah. Et en attendant, il y en a une qui revient. De Nantes. En tout cas, c'est ce qu'elle a fait croire à Delilah, justement, pour ne pas venir à son pot de départ. Alors qu'on aurait pu prendre l'exemple de Gabriel, qui a juste répondu à Delilah, je cite, Balek est même pas bon vent. Non, en vrai, la fausse excuse de Rosalie était quand même plus ok. C'est Rosalie.
5: Oui, donc on va faire une petite revue de presse, c'est parti. Oh. Fraude, l'autorité des marchés financiers visée par une campagne de mails frauduleux. Un bon nombre d'entre eux contiendraient, je cite, « Rendez les frites, on veut de l'argent à la cantine ». Népal, les crues meurtrières font de l'ombre au business des bains de boue. Les occidentaux alertent d'une menace économique. Affaire judiciaire, le collectif des victimes de Bétaram prend acte avec consternation du refus du pape d'accorder une audience lors de sa venue à Lourdes. Seules 7 personnes victimes d'autres violences sexuelles au sein de l'église seront reçues par le pape à Lourdes. À ce rythme, d'ici 2030, l'église aura reçu 0,000003% des victimes. Chômage, les Français, ayant du mal à contenir leur violence, sont priés de se rendre à un entretien d'embauche dans le périscolaire. Rénovation thermique des écoles, le gouvernement ampute le plan d'urgence canicule de 40 millions d'euros sur les 60 millions d'euros prévus. Mais le ministère de l'Éducation nationale explique toutefois, je cite, « Il n'y a pas de baisse d'ambition dans ce plan. L'objectif de mieux armer les écoles les plus vulnérables pour faire face aux canicules à venir reste inchangé. » Même pas besoin de faire de blague. Hein. Bon, informatique, Internet Explorer a enfin fait sa mise à jour. On retrouve une page avec les actualités, notamment en titre Eclipse, une soirée inoubliable dans tout l'Hexagone avant l'an 2000. Nouvelle technologie, l'espace regorge de satellites qui gravitent autour de la Terre, notamment ceux de la société d'Elon Musk, Starlink, qui a plus de 10 300 satellites actif en orbite terrestre. La Terre n'aurait-elle pas un syndrome de Diogène? Mais alors, à quand une émission C'est du propre version espace avec Daniel et Béatrice qui nous disent « Non mais c'est pas possible! Oh là là, mais quel bazar! Non mais vous inquiétez pas, avec un peu de bicarbonate de soude et de vinaigre de vin blanc, on arrive à bout de toutes les tâches. » Puis là, il y a Béatrice qui répond « Non mais mon Thomas, comment tu veux prendre des photos dans ce bazar? Mais oui, un espace sain dans un esprit sain. » Puis là, il y a Daniel qui dit « Ah là là, mais vous voyez, si on déplace le réacteur un peu plus à droite, vous aurez de la place pour un petit coin cuisine. Ah, et puis en plus, ça serait vraiment bien. »
0: Oui, mais merci pour Béatrice et
5: Daniel.
0: Et Daniel, merci, bien sûr. Oui, et merci surtout à Rosalie pour cette revue de presse de rentrée, bien sûr. C'est un vrai truc, Internet Explorer?
5: Non, c'est juste moi qui en
0: ai. Ah oui, je me disais bien que ça. J'ai vraiment eu un doute quand je suis. Ils ont relancé Internet Explorer.
1: C'est une blague.
3: C'est un peu rigolo, Simon, à chaque fois que tu sais pas quoi faire comme des annonces, tu dis genre, c'est vrai ce que t'as dit dans ta chronique?
0: Mais non, parce que je suis curieux. Ah, voilà. Ouais, on peut être curieux.
5: Il écoute, lui.
3: Mais j'écoute, attends, j'ai rigolé. J'écoute.
0: Après, t'as rigolé à bonjour, quoi, donc je suis pas sûr.
5: C'est un peu gênant.
1: C'est une salle de classe.
3: Olivier, il a pas écouté non plus.
1: Ton carnet, Gauthier.
0: Eh oui, bien sûr.
3: Le geste qu'il a fait était clean.
4: Tu vas dans le bureau de Madame Vialard immédiatement, Gauthier.
0: Pendant qu'on lui donne le chemin du bureau, voilà, on va faire une petite pause musicale. Et si on revient dans exactement 2 minutes 30. À partir, je vous le dire, à partir là, de maintenant, de tout de suite, de là.

0: Et la playlist de cette émission commence à ressembler à la dernière semaine de la Coupe du Monde pour l'équipe de France. C'est l'hécatombe. En l'occurrence, c'était Jolene de Feu Dolly Parton, 19h41.
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0: Dernière partie de ce monde zygomatique avec Sébastien Rosalie, Gauthier, Maxime et Gabriel. Plus qu'un peu moins d'une vingtaine de minutes pour continuer de rire ensemble. Voilà, et autant de temps peut-être pour jouer au jeu de Sébastien.
2: De Célibou. C'est un nouveau jeu. C'est un n'oubliez pas les paroles.
0: C'est l'époque de n'oubliez pas. C'est l'époque des Likaku, info.
2: Vous allez entendre un extrait d'une émission, interview ou autre, qui a eu lieu récemment dans la semaine. Dans cet extrait, un mot est bipé.
3: Il faut trouver le mot.
2: Si vous entendez plusieurs bips dans l'extrait, c'est le même mot qui se cache deux fois. Donc il n'y a qu'un seul mot à trouver. La longueur du bip, ça n'a rien à voir avec la longueur du mot.
3: Okay.
2: Voilà. Vous devez retrouver d'une part qui est-ce qu'on entend. Ça, c'est la première question que je vais vous poser. Et d'autre part, quel est le mot bipé. Vous l'avez compris.
0: J'adore.
2: Si vous retrouvez la personne qu'on entend, vous marquez un point. Et si vous retrouvez le mot bipé, deux points. Bon, on verra fonction des.
3: Non, mais si on connaît la réponse.
2: Tant pis. C'est OK.
3: Il y a le droit de jouer, OK.
2: Donc, ouais, t'as le droit de jouer. Donc, vous pouvez marquer jusqu'à 3 points au total et il n'y a pas de buzzer. Donc, c'est vraiment la rapidité ou la discussion.
4: Vous n'avez pas dit buzzer ?
2: Bah, pas moi.
0: On se comprend plus. Ça fait 40 minutes. Quoi.
2: On a eu la discussion en off. J'ai dit pour mon jeu, je teste sans buzzer et on verra si on aura ça plus tard.
3: Voilà. Non, mais il prépare de ouf ses quiz. Peut-être que je vais retirer ma plainte au prud'homme.
2: Parce que, un, si tu retrouves la personne, deux, si tu retrouves le mot bipé.
0: Il avait même imprimé une feuille.
2: Tu peux aller jusqu'à 3.
3: En plus, il a imprimé une feuille.
2: Ça fait 2 plus 1.
0: Plus toi, plus moi, plus tous ceux qui le veulent.
5: Ce qui donne le plus de points, c'est
2: le mot bipé, c'est 2 points.
0: Avec Coluche.
2: Voilà. tu peux lancer le premier extrait.
6: Alors, soyons clairs. La laïcité, c'est pas la police de.
2: Qui a dit ça? Qui a dit ça?
0: Bah, je sais.
2: Non.
0: Raphaël Glucksmann.
2: Oui.
3: Et le mot, c'est la priorité.
2: Ça fait un point pour Simon. Et quel est le mot? Non, c'est pas la priorité.
3: La police des cœurs, pardon.
5: C'est pas la police des putes, non?
2: Non.
5: Non.
3: Des frontistes.
0: Écoute, je suis candidat à l'élection.
2: C'est pas les frontistes.
0: C'est pas la police des putes.
3: La laïcité. La laïcité, c'est pas la police des frontières.
2: Non.
3: La laïcité, c'est pas la police des.
5: Des vêtements.
3: Des extrémistes.
2: C'est pas des extrémistes, c'est pas des vêtements. C'est pas des mœurs.
3: Des meurtres. Alors soyons clairs, la laïcité, c'est pas la police des.
2: Des signes ostentatoires.
3: Non. Des nationalistes, des.
2: Non.
0: Des chacals. Je sais pas.
2: C'est.
3: Des traîtres, des. Un indice.
2: Des
3: gens de droite.
2: De.
3: C'est un seul mot, c'est pas plusieurs mots.
2: C'est un seul mot.
3: Okay.
2: Donc la phrase, c'est soyons clairs, la laïcité, c'est pas la police des. Donc c'est Glucksmann qui le dit et c'est par rapport à un débat qui revient chaque année sur.
3: Des marronniers ?
5: Des burkinis ?
2: Alors vous êtes dans le thème, voilà.
3: Des
0: musulmans ?
2: Non.
3: Des islamistes ?
5: Des abayas ?
2: Non.
3: Des arabes ?
2: Non.
5: Des hijabs ?
3: Des marocains ? Des tunisiens ?
2: Non.
3: Des algériens ? Des Nord-Africains.
0: La police est rentrée, parce que c'est toujours à la rentrée que c'est ça.
3: Des étrangers.
2: Non,
3: il a
2: voulu dire, c'est pas la.
3: Les Bévriers noirs.
2: On ne chasse pas la laïcité. C'est le but de la laïcité, c'est pas de chasser les.
3: Les étrangers.
2: Non.
5: Les migrants.
3: Les immigrés. Non.
2: C'est plus par rapport. On était plus dans burkini, abaya, tout ça.
5: Hijab.
2: Voile.
3: Des
2: tissus.
3: Des voiles.
5: Des burkas.
2: Non.
3: Des signes
2: foulards,
3: des
2: plus larges.
0: Des vêtements.
2: Oui, des vêtements. Je me suis dit pendant tout le long. Attends, est-ce qu'il y a. J'ai eu la sueur. Est-ce qu'il y a pas quelque chose qu'il a dit.
3: Il s'est embobiné.
2: J'ai pas osé le dire.
0: Deux points pour Rosé.
2: Mais je te crois absolument parce que pendant tout le long, j'étais en mode. Attends, j'ai l'impression d'avoir entendu les vêtements.
3: Ouais, écoute l'extrait.
7: Non, je plaisante.
3: Il faut que je ne peux pas faire ça.
5: Par contre, avec le bip, c'est terrible parce que moi, j'entends juste des gros mots en fait.
3: Oui, bien sûr.
0: Des putes. On a bien entendu.
3: Ouais, j'adore.
2: Alors, est-ce qu'on peut entendre la réponse juste?
6: Alors, soyons clairs. La laïcité, c'est pas la police des vêtements.
4: Pute, pardon. Ouais. Ah, Rosalie avait raison,
2: effectivement. Ouais, ouais. Non, mais voilà, alors, vraiment désolé, soucis. C'est ma première, on va dire.
4: Monsieur Parlin, c'est ça,
2: du travail. Et c'est un extrait, je donne la petite explication.
0: J'ai mis 2 points à Rosalie, on est d'accord.
2: Ouais, ouais, ok. C'est un extrait d'une vidéo postée sur Insta. Ah. Mardi, à propos de la proposition de Marine Le Pen d'envoyer la police mettre des amendes aux femmes voilées dans l'espace public. Voilà.
4: C'est quand même une dinguerie de faire ça.
2: Donc c'est sur l'Insta de Glucksmann. Extrait numéro 2, alors là ça va aller très vite parce que c'est un extrait qui a été beaucoup partagé si vous suivez l'actu.
4: Oui, je sais déjà, ce que, je sais déjà qui c'est, je peux donner la réponse avant même ça.
2: Ok, vas-y.
7: Bonsoir Anne Coudray.
8: Anne-Claire Coudray.
7: Anne-Claire, ben voilà.
4: Ah non. En fait,
2: non. Non.
0: Alors, qui a dit j'ai vu la réponse, donc je vais pas.
3: Je sais pas qui c'est. Donc, c'est un prénom, du coup.
4: C'est Anne-Laure Coudray, il dit.
2: Alors, il dit Anne-Laure Coudray, donc comme Gauthier, 2 points. C'est effectivement l'extrait, mais est-ce que vous avez le. Donc,
4: Ah, c'est pas le mec du MEDEF.
2: Non.
0: Ah, mais je sais qui c'est. Bon, j'avais pas vu ça. Mais...
3: C'est un homme, du coup, mais je reconnais pas la voix.
2: C'est. Il se trompe du coup en disant Anne-Laure au lieu de Anne-Claire.
3: Ouais,
2: c'est
3: d'accord.
2: Un extrait qui a été beaucoup partagé. Bon, après, ça va pas forcément c'est... vous aider que je dise ça.
3: C'est Olivier son père.
2: C'est Olivier Faure. Bon, ah, du coup.
0: Non, ça, j'avais pas lu ça.
2: Ok, ouais,
5: bon, non, mais bon, c'est pas celui qui fait Fort Boyard.
0: Non,
2: Olivier Faure.
0: Olivier Faure,
2: il est candidat à la primaire du PS.
0: Premier secrétaire du PS.
5: C'est qui alors le mec qui faisait Fort Boyard?
0: Olivier Mine,
5: voilà.
0: Oui. Qui prend le secrétariat du PS le temps de la campagne,
4: bien
0: d'ailleurs.
4: Sûr. Olivier
0: c'est que
4: Mine
0: Olivier.
4: Prend le...
0: Non. Il a, alors, anecdote, Olivier Mine a créé la session du PS de Los Angeles. Pour les Français de l'étranger.
4: Mais oui.
3: Ah oui,
0: oui.
3: Ah
4: bah parce qu'il était à l'Amérique à l'époque.
0: Il y a longtemps. Ouais.
2: J'aime le fait que Fort Boyard soit toujours un truc.
4: Mais un monde zygomatique sans Fort Boyard.
0: Plus Sébastien.
2: Non, non, mais du coup, voilà, c'était dimanche au JT de 20h et ça a été beaucoup partagé sur les réseaux le fait qu'il se gourre son lapsus.
4: Oui,
2: il en faut peu pour les gens.
4: Je pense que c'est la culture du vide, personnellement.
0: Est-ce qu'on peut vérifier le moment pour...
2: Et on peut le vérifier tout à fait. C'est vrai que j'ai.
7: Bonsoir Anne-Laure Coudray.
8: Anne-Claire Coudray.
7: Anne-Claire, ben voilà.
3: Anne-Claire, ben voilà.
4: Sa deuxième phrase était très bourgeoise.
2: C'est le ben voilà qui est drôle, ouais.
0: Je pense que c'est ben voilà. Il y a une interview que je dois pas louper parce que c'est le moment où je me présente à la présidence.
3: Ben voilà, ouais.
0: Et je me trompe de prénom.
2: Et voilà, je suis déjà ridicule. Ouais, c'est un peu ça. Extrait numéro 3, s'il te plaît, Gabriel.
9: Pour des gens qui nous font l'éloge du moustique. Je vois M. Émeric Caron qui nous dit que les moustiques, quand ils nous piquent, ce sont des femelles et qu'ils font des bonnes mamans et nous piquent notre sang pour pouvoir nourrir leurs petits. Et puis qui estime ensuite que les sont génocidaires et que, etc., etc.
2: Alors, qui
0: c'est Onfray ?
4: Les insecticides sont génocidaires. Ah oui, c'est Michel Onfray.
2: Bon, déjà, c'est Onfray, mais t'as été le plus rapide à le dire. Faut être vif dans ce jeu.
3: Les insecticides sont génocidaires ?
5: Olivier Onfray dans Fort Boyard ?
0: Non,
2: Olivier aux fraises. C'est pas les insecticides du coup.
4: Est-ce que c'est un. On a pas posé des questions ou pas
2: Si je peux répondre par oui ou par non, pourquoi pas.
4: Est-ce que c'est un rapport avec un truc plus global que juste les insecticides
2: Oui.
4: Oui.
0: Ah bah les Israéliens.
2: Non,
0: il fait pas le rapprochement, il dit.
4: C'est un rapport avec les Israéliens.
2: On est pas loin de ça. Enfin, dans l'idée
0: est-ce
2: de
0: que c'est une religion
2: dire.
0: Pratiquée par les gens qui vivent en Israël. Après, il y en a 3.
4: Les Juifs sont génocidaires. C'est ça.
0: Oui.
2: Ouais, bon. T'aurais presque pu la saisir.
0: Mais... Je porte pas de réclamation.
2: Non, mais voilà, il passe du coq à l'âne. On comprend pas pourquoi il passe des moustiques aux Juifs. Il est complètement
0: Onfray
2: est aux fraises. Oui. Il porte bien son nom. Et c'était dans l'émission de Face à Michel Onfray de samedi. Et on pige rien à son raisonnement. Voilà.
0: C'est vrai.
4: Mais sur le gars, il a une émission toutes les semaines, du coup.
2: Ben, j'ai découvert ça, du coup.
4: Ouais, ouais. Sur quel
0: ouais,
4: sur quoi
0: je crois.
2: De quoi?
4: Sur CNews.
2: Oui, si c'était ça la question, sur quelle chaîne, c'est CNews.
4: Oui, c'était ça la question.
3: Ok, ça marche.
0: Et d'ailleurs, il a même, pour dire à quel point il est en collision avec Bolloré a racheté, enfin le groupe Lagardère a racheté la revue de Onfray, je sais plus comment elle s'appelle.
3: Okay.
0: Il avait un trimestriel depuis quelques années.
4: C'était Frontières.
0: Ça a été racheté. Front populaire, je crois. Vraiment, j'adore les gens d'extrême droite qui se croient encore de gauche, c'est formidable.
4: C'est fou, hein.
2: Mais ouais. Genre Villepin, non, pas du tout.
0: C'est l'inverse. Pas encore d'extrême droite.
4: Écouterait-on pas la réponse finalement?
3: Ah bah oui, la réponse.
2: C'est une bonne idée, c'est vrai.
9: Pour des gens qui nous font l'éloge du moustique. Je vois M. Émeric Caron qui nous dit que les moustiques, quand ils nous piquent, ce sont des femelles et qu'ils font c'est des bonnes mamans et nous piquent notre sang pour pouvoir nourrir leurs petits. Et puis qui estime ensuite que les juifs sont génocidaires et que. Etc. etc.
4: Non, mais je vois très bien ce qu'il
2: y a vraiment deux idées.
4: Non, mais je vois le raisonnement, ce qui s'est passé dans sa tête. Ouais. Mais...
0: J'ai la ref.
4: Mais c'est horrible hein, ce qui s'est passé dans sa tête. Je dis pas. Hey. Comprendre n'est pas expliquer.
0: Bah, l'AVC, je pense qu'il fait à chaque émission. Ouais, et...
4: Expliquer n'est pas pardonner. Ouais.
2: Alors, j'avais préparé que trois extraits, je savais pas
5: c'est
2: trop.
5: Bien, c'est bien,
4: non,
5: c'est
4: bien. Bien, c'est bien. Regardez voilà. Le conducteur, parfait. On est pile à l'heure.
3: C'est mais parfait.
0: Oui, exactement. On peut faire les comptes.
4: Les comptes
5: je sens que je gagne.
2: Je t'en prie.
0: En dernier, c'est Sébastien et moi.
5: Ouais.
0: Avec 4 points.
2: Les losers.
0: Oh. En avant-dernier, ex-aequo, Gabriel et Rosalie.
4: Mm-hmm. Pas mal.
0: Ensuite, Maxime, 12 points. Il n'a pas gagné un seul point sur ce jeu.
3: Ouais.
4: Comme à l'Eurovision.
0: Non, bah après, je dis ça.
3: Non, mais oui, c'est vrai, c'est factuel. C'est factuel.
0: Et en grand gagnant de cette. Ensuite, 16 points qui seront donnés à Juliette. Semaine prochaine.
4: Ouais.
0: Parce que comme elle ne gagne jamais les jeux, on lui en donne.
4: Ouais. C'est qui gagnant là
0: Et 21 points.
4: Pour qui?
0: Pour Gauthier.
4: Ah, c'est moi.
0: Oui,
4: c'est
0: il a gagné le jeu, quoi.
4: J'ai gagné le jeu.
0: Tu gagnes un tu abonnement à la revue même. Front Populaire de Michel.
2: Tu gagnes un bout de la roue de l'info nue.
4: On donne un pixel toutes les semaines aux gagnants.
0: Un pixel, exactement. Merci beaucoup, Sébastien.
2: Mais je t'en supplie.
0: Mais le jeu s'appelle.
2: Je t'en jure.
0: Le jeu s'appelle.
2: Ah ouais, il devait s'appeler. N'oubliez pas les casseroles, mais c'est pas que des casseroles.
5: Oh, j'aime bien.
2: On peut le dire.
0: Dans Nagui la semaine. Ah ben non, dans deux semaines. Parce que la semaine prochaine, il y a les prud'hommes.
4: Mais la semaine prochaine, on invite Nagui. Dans deux semaines, on invite.
2: Si on garde ce nom, je ferai un petit générique au lancement du jeu.
3: Oh, très bien.
4: Un petit
3: truc, quoi. Un petit
2: je bricolerai un truc.
3: Petit jingle.
0: Merci beaucoup à vous d'avoir joué. On s'est bien amusé.
4: Merci de nous avoir fait jouer. Je me suis pas amusé comme ça depuis la dernière du monde zygomatique.
3: Ah oui, c'est
5: il ne se passe rien dans ta vie entre.
0: Triste mois d'août, du coup. C'est vraiment.
4: Bon, si tu savais.
0: Triste mois d'août, mais maintenant c'est le 4 septembre de toute manière.
4: Donc, oui.
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0: Oui.
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0: 19h54 dans le monde zygomatique. Et tout de suite, c'est l'heure du. Eh ben, on finit avec un zapping. Voilà, comme ça, on vous laisse, on vous ouvre sur de nouveaux horizons.
11: Actu News politique. Lors de sa dernière prise de parole, le président Macron a déclaré qu'il promettait d'agir jusqu'au dernier quart d'heure. Il serait temps, ont déclaré les 350 399 autres quarts d'heure. 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Dans l'épisode précédent, Roberto Michelangelo a appris que Margarita Consuela n'était autre que la mère de Rebecca Lolitana.
12: Mais Roberto Michelangelo, comprends-moi, je ne pouvais pas t'avouer que Margarita Consuela était ma mère, je l'ignorais.
11: Mensonge, Rebecca Lolitana. Tu savais très bien ce que tu faisais. Tu m'as caché ton lien de filiation avec ma cousine Margarita Consuela pour reprendre les rênes dans l'entreprise de mon père, Enrique Manuelito. C'est lui-même que tu allais épouser dans 15 jours.
12: Ne dis donc pas de sottises, Roberto Michelangelo. Tu sais bien que Enrique Manuelito, ton père, m'a quitté pour ton fils, Enrique Manuelito Junior.
11: 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Aujourd'hui, le bleu, indigo, ciel, mer du sud, azur, pétrole. Actu News politique. François Hollande a déclaré qu'il attendait le bon moment pour se présenter à la présidentielle. Le bon sens, la fierté, la dignité ont décidé de porter plainte. Fait divers à présent, on apprend qu'un forcené s'est retranché dans un immeuble de Plourin-les-Morlaix dans le Finistère après avoir tué une passante dans la rue. On retrouve notre envoyé spécial Fabrice pas au bon endroit. Fabrice, vous nous entendez?
13: Oui, Christophe, je vous entends.
11: Fabrice, vous êtes sur place?
13: Ben non, du coup.
11: Alors Fabrice, comment est la situation?
13: Comme un vendredi soir dans un supermarché en banlieue de Vierzon.
11: Dans quel état sont les riverains, Fabrice?
13: Oh ben, plutôt serein, vu qu'ils sont à 560 km du forcené.
11: Oui, et quelle est la stratégie de la police, Fabrice?
13: Eh bien, ils viennent de verbaliser une Clio qui a grillé un stop en sortant du supermarché de la banlieue de Vierzon.
11: Merci Fabrice, pas bon endroit. C'est la fin de ce journal et de ce zapping. À la semaine prochaine.
0: Merci beaucoup.
4: Là, c'est merci un Maxime.
0: Moi, j'ai plus besoin d'allumer la télé maintenant.
4: J'aime bien le principe de dire c'est la fin de ce zapping.
0: Mais non, c'est bien parce que d'habitude, les gens le disent pas.
4: Voilà. Non, mais c'est la relève de vue. Parce que ça n'existe plus.
0: Vu n'existe plus, effectivement.
4: Donc, c'est, ouais.
0: C'est la production du. Quand le zapping a été viré de Canal,
3: oui.
0: Ils ont atterri sur France Télévisions et ça s'appelait Le Vu.
3: Ah,
0: tout simplement.
3: Ah oui, d'accord.
0: Et ça a duré jusqu'à.
3: Pardon ? Parce qu'à cause des droits, ils ne pouvaient pas appeler ça le zapping.
0: Ils ne pouvaient pas appeler ça le zapping.
2: Et après, ça s'appelait Levure. Ils rajoutaient une syllabe.
0: Bah là, c'est quand ça va atterrir sur Arte, quoi.
3: Levure boue, puis Levure boulant, puis Levure boulangère.
0: Et qui s'est malheureusement arrêté à la fin de la saison.
3: Ah oui. Cette saison, quand l'année dernière,
0: la dernière était en juin.
3: Ah, 10 ans après, donc du coup quand même.
0: 10 ans
4: ça a duré.
0: Oui, parce qu'ils se sont fait virer il y a 10 ans effectivement.
3: Mais on nous rajeunit pas tout ça.
0: On est des matheux dans cette émission quand même.
3: Oui, oui,
0: c'est quand même pas mal. Et on n'a pas besoin de savoir compter pour dire au revoir, mais c'est quand même bon de le.
4: Il faut dire au revoir.
0: C'est quand même bon. Mais oui, parce que malheureusement, c'est déjà la fin du monde zygomatique. Merci beaucoup aux personnes qui y ont contribué, Rosalie, Gauthier, Maximo, chronique, Maxime et Rosalie aussi à la coécriture du journal. Merci aussi. Bien sûr à Gabriel à la réalisation et merci à Sébastien à la co-animation de cette émission.
10: Et merci Simon et on revient vendredi prochain par exemple. Toujours
0: adieu, c'est vrai.
4: Ah purée.
10: Et ouais, et puis d'ici là, rendez-vous par exemple lundi à 13h sur le DAB+, peut-être. Canal Campus, en Ile-de-France, partout ailleurs. Où ça se transforme en requin, où je le sens. Sur le père de RadioCampusParis.org et dès maintenant en podcast, là tout de suite, là.
0: C'est vrai?
10: Mais
0: bon, on va vérifier. Bonne soirée sur Radio Campus Paris. Cordialement, et la musique hein, ce soir. Musique.

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Les humains mangent.

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0: par-dessus Chanel. Belle la haine, j'ai la haine, on m'a parlé la haine. 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
1: Ça c'était carrément violent. Hey, Jules, t'as géré de ouf. Merci au Dog Rio. C'était trop violent. On dirait le personnage principal de mon propre film.
2: Hey, t'es ma comment je chute. Comment je parle. Comment je scrate.
1: Qui a fait ça? Hey Paul, remets le début s'il te plaît. Pourquoi vous appelez Raw? Faudrait que vous appelez Raw.

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1: Ouais, ouais, voilà, t'as capté, exactement. Là on coupe.
2: Ok.
1: Et cette partie-là, paf, on la met de ce côté-là.
2: Vas-y.
1: Comme ça, dès que je vais reprendre... Vas-y, ça va déchirer, ok. Vas-y.
2: Ça marche, on est parti.
0: Que cette histoire

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0: Après toutes ces aventures, Bertrand commençait à mieux comprendre les gens. Finalement, il n'était pas si méchant. Restant persuadé que les gentils gagnent à la fin, il leur dit au revoir et s'en alla.
1: Au revoir.
0: Peut-être allait-il lui manquer. Mais il était temps pour lui de partir. Et c'est ainsi que s'achève l'histoire de Bertrand au pays des gens.

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1: Salut, bienvenue dans C6 Samples, l'émission qui explore les histoires cachées derrière tes morceaux préférés. Aujourd'hui, on plonge dans l'esprit des collectionneurs compulsifs, ceux qui voient des liens là où les autres n'entendent que des univers qui s'opposent. Le mash-up. Ce n'est pas juste l'art de mélanger, c'est l'art de savoir intuitivement que la rencontre entre plusieurs morceaux que tout oppose peut faire jaillir une nouvelle chanson. C'est voir la musique comme un immense puzzle où les pièces viendraient de boîtes différentes mais finiraient par s'emboîter parfaitement. Il n'y a plus de frontières, car cette curiosité totale, cette boulimie de son, peu importe le style, c'est exactement ça. Et c'est ce que cette émission essaye de te faire ressentir à chaque quinzaine. Avant d'attaquer, quelle est la différence avec un sample classique ? C'est simple. Le sample, tu prends un fragment, une instru, un riff, une voix, et tu construis une nouvelle chanson autour. Le mash-up, c'est l'étape d'après. Pour cette heure, on va naviguer un peu à l'instinct. Ce sera volontairement un peu désordonné. On ne pourra pas toujours passer tous les originaux, parce que certains mash-ups sont denses ou très longs. Alors parfois, on écoutera la source pour bien capter le truc, et d'autres fois, on plongera directement dans le mix. 5 blocs, 5 télescopages. Ouvre grand tes oreilles, c'est parti!
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On commence avec un monument. Tu viens d'entendre In the Air Tonight de Phil Collins. Cette ambiance lourde et surtout cette batterie qui tombe comme un couperet à 3 minutes 43. C'est une déflagration. D'ailleurs, Sikic récupère ce fameux coup de batterie légendaire pour le placer à un moment stratégique dans son morceau. Et c'est précisément là que tout commence à exploser. Car ce qui est fascinant, c'est que Sikic ne fait pas juste un mélange, il chante, il réinterprète, il recrée une œuvre à part entière. Pour bien capter le télescopage, on va s'écouter l'autre face du puzzle, le Michael Jackson de 92, Remember the Time. Et on enchaîne direct avec le résultat final.

Oui, je sais, Steve Gadd, encore lui. On en a parlé longuement dans l'épisode 10, mais je ne pouvais pas m'empêcher de le remettre. Petit plaisir personnel, c'est ma petite Madeleine à moi. Et pour ceux qui n'ont pas écouté la dixième, c'est l'occasion de découvrir ce rythme. C'est une base pour le sampling et c'est inépuisable. Mais écoute ce que la culture industrielle en a fait. Le groupe Midbeat Manifesto a braqué cette batterie avec le titre Another Breakdown. Eux, ce sont des architectes de l'ombre. Ils ont pris cette batterie très propre, très acoustique, et ils l'ont balancée dans une machine à broyer pour en faire un truc de club sombre. Et ce qui est fascinant, c'est que derrière ce rythme, il y a une vraie culture de pilleurs. Ils injectent des dialogues de Willy Wonka, des bribes de James Bond ou encore du Saturday Night Live. C'est un collage total. Il montre que le mash-up, c'est aussi de savoir faire discuter le cinéma en rythme.

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On touche à mes années d'ado, l'époque de la FM où tu pouvais écouter des radios comme Fun Radio et passer d'un riff de guitare à un beat de club sans sourciller. C'était un vrai melting pot musical. Tout rentrait dans la même playlist et c'est peut-être comme ça que mon oreille s'est forgée. C'est exactement cet esprit qu'on retrouve chez Kids and Explosion avec le titre The New Science. Ce type est un magicien. Il fait cohabiter Blur, les White Stripes et le son brut de Daft Punk comme une évidence. Aussi, il y a un échantillon des Ronettes caché là-dedans. C'est très discret. Si tu trouves à quel moment il apparaît, envoie-moi un message sur Insta. On en parlera dans un prochain épisode car les Ronettes méritent un focus complet.

pas leur morceau le plus punk, mais celui que tout le monde connaît. Et là, je vais me faire plaisir. On va s'écouter Ace of Base avec The Sign. Je sais, c'est ringard, mais je m'en fous. C'est mon émission et on est là pour ça. Tu vas voir que ça se marie incroyablement bien avec un titre de Usher. On s'écoute Ace of Base et on plonge dans le mix.

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2: Pour finir l'heure, on s'attaque à celui qui est certainement le plus abouti de cette émission. Pour beaucoup, c'est le patron, Girl Talk. On va s'écouter le titre Oh No. C'est un morceau massif où plus de 25 titres s'imbriquent les uns dans les autres. C'est une prouesse technique totale. On y retrouve, une fois de plus, le Paper Planes de MIA, mixé avec The Brother Johnson, mais aussi Warpig de Black Sabbath avec Ludacris et son tube Move Beach, ou encore les Ramones et Missy Elliott. C'est l'hommage ultime à la curiosité. C'est le refus de rester dans une seule case, un flux ininterrompu où les époques n'existent plus et où les styles se mélangent. Je laisse tourner le mix jusqu'à la fin de l'émission. On se reparle dans 15 jours avec notamment un focus complet sur les Ronettes. D'ici là, prends soin de toi, mais surtout, ouvre grand tes oreilles. Salut!
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10: Les réseaux sociaux, c'est obligatoire.
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14: Bienvenue dans Online Club, un podcast en 3 épisodes qui interroge un panel d'actrices, DJ et organisatrices de soirées sur la musique électronique, la club culture, le DJing, la communication et la notion de communauté à travers le prisme de la révolution numérique. Ce podcast aborde dans un ordre chronologique l'époque des vinyles que nous appellerons l'ère pré-internet, l'apparition d'internet, du numérique et leur impact sur la club culture, et enfin l'ère des réseaux sociaux, les algorithmes et effets de mode. Bonjour à toutes et à tous, je m'appelle Yuen, aka YN, DJ et passionné de musique électronique depuis mes 16 ans lorsque j'ai découvert les clubs techno dans la ville de Lyon. J'ai aujourd'hui 27 ans et je suis également étudiant à l'école supérieure d'art et de design d'Orléans avec laquelle j'organise des soirées à mon échelle. En 10 années de pratique du clubbing, j'ai remarqué un changement dans la scène électronique. L'arrivée d'Internet, le développement des plateformes de streaming et l'avènement des réseaux sociaux ont changé notre manière de découvrir et d'écouter la musique, passant du temps long de la matérialité à l'instantanéité du numérique. De même, notre appréciation des soirées en club a été bouleversée par l'apparition des smartphones et des réseaux sociaux. Aujourd'hui, beaucoup de personnes passent leurs soirées à filmer abondamment DJs et artistes, mettant une distance entre elles et le moment. Ceci pour mieux regarder par la suite ces vidéos et garder des souvenirs de l'événement. Pourtant, ne garde-t-on pas mieux en mémoire un événement en le vivant pleinement, plutôt qu'en passant son temps à le filmer ? Souvent, ces vidéos se perdent dans la galerie de notre téléphone sans que nous n'y retournions jamais. Ce phénomène, qui n'existait pas dans les années 90, est aujourd'hui endémique, quel que soit le type d'événement, et est symptomatique d'une appréciation plus solitaire de la musique. Cependant, il n'y a pas de musique sans public, sans communauté. Mais alors, comment s'est opéré ce changement de paradigme? Comment est-on passé du disquaire à Spotify? Quels sont les enjeux qui sous-tendent la numérisation ou digitalisation de la club culture? Quelle est la place des communautés? Comment les réseaux sociaux, les algorithmes affectent-ils publics et artistes? Voici quelques questions que nous nous poserons dans ce podcast. Dans le cadre de cette création radiophonique réalisée avec l'aide de Radio Campus Orléans, j'ai eu la chance de pouvoir interviewer sa programmatrice, Viviane Behrer, DJ sous le nom de DJ Vivi et animatrice de l'émission Rien ne fera venir le jour, que je remercie pour m'avoir permis de créer ce podcast. J'ai aussi pu interviewer Camille Belin, aka Camtar, DJ, fondateur du festival aujourd'hui terminé Fusion Estival. Il est aussi le fondateur de Tarmac 3000, son chargé de communication et programmateur. Fun Ryu, DJ et cofondateur du label Jerry Horny. Maël Cobb, DJ et membre du collectif parisien Two Steppers. Kija, DJ, animateur de l'émission Il est chelou ton son et organisateur d'événements. DJ Mister Wallace, DJ organisateur d'événements et co-animateur de l'émission Le Saint-Disque, et enfin François, DJ et co-animateur depuis 10 ans du catalogue électronique. Grâce à ces entretiens menés à Radio Campus Orléans en présentiel ou en visioconférence, j'ai pu récolter des récits, des expériences de vie que j'ai pu confronter et que je voulais vous partager. Online Club épisode 1, l'époque des vinyles, l'ère pré-internet. Il était un temps où Internet n'en était qu'à ses balbutiements. Pour mixer du disco, de la house ou de la techno dans des soirées, il fallait se constituer une connexion de vinyle toujours plus grande. Il était alors nécessaire de se rendre chez les disquaires spécialisés et de se confronter au temps long de la matérialité. Il fallait d'abord regarder dans les bacs, choisir les vinyles dont les jaquettes nous parlent, puis se placer devant la platine, sortir le vinyle, l'écouter, le ranger, puis recommencer avec un autre. Selon le temps que l'on passe sur chaque vinyle, on en écoute entre 10 et 20 par heure. Bien souvent, on peut demander conseil au vendeur qui connaît sa sélection sur le bout des doigts. Cela crée du lien entre le disquaire et le DJ ou le simple collectionneur. Ainsi, la sélection de disques était une grande partie du travail du DJ, hormis l'apprentissage et le perfectionnement des techniques de mix. Tout d'abord, il me semblait intéressant d'aborder la perception que nous avons de cette période, nous, les plus jeunes générations, ne l'ayant connue que par l'intermédiaire de nos aînés. J'ai donc posé la question à Maëlle, née dans les années 90.
11: Je la perçois comme une période qui est complètement différente de la période d'aujourd'hui. Aujourd'hui, tout se fait un peu par les réseaux sociaux, qu'à l'époque, il fallait vraiment aller se déplacer dans les disquaires et un peu aller chiner un peu ses pépites. Donc il y avait une relation, je pense, qui était complètement différente aussi avec les parties prenantes, que ce soit les disquaires ou que ce soit les magasins de disques. En fait, c'était vraiment une autre époque. Et après, moi, cette relation que j'ai eue, j'ai pas eu énormément d'expérience parce que voilà, je suis un peu plus jeune et du coup, j'ai été tout de suite un peu bercée par l'ère du numérique. Mais en tout cas, de mon souvenir que j'ai à l'époque, c'était vraiment que le disquaire, c'était vraiment un lieu de rencontre. On se transmettait un peu toutes nos pépites, etc. Du peu que j'y suis allée, moi, j'y allais un petit peu, des fois avec mes sœurs, etc. Parce qu'elles aussi sont vraiment à fond dans la musique. Et du coup, je me rappelle vraiment de ces lieux-là comme des lieux de rencontre où on échangeait sur la musique telle qu'elle était et pas tellement sur les à côté. Et après, ce que je me souviens un peu de cette époque-là, c'est qu'il y avait vraiment une écoute qui était assez attentive des disques, qu'il y avait un engagement autour de l'objet, parce qu'aujourd'hui, vraiment, tout est dématérialisé. Donc, le vinyle, c'était vraiment un objet à part entière. Ça l'est toujours, mais à l'époque, encore plus.
14: Maëlle dit quelque chose de très vrai. C'est une époque différente d'aujourd'hui. Et pour mieux le comprendre, il suffit d'écouter des personnes ayant vécu cette période nous expliquer comment ils l'aperçoivent aujourd'hui. Je pose alors la même question à François, DJ Mister Wallace, Viviane et Kidja.
12: Avec nostalgie un petit peu, parce que les méthodes d'écoute et de découverte ont changé. Il y avait un petit peu plus, c'était un petit peu plus humain, on va dire. Même si moi j'écoutais des trucs à la radio ou découverte par la radio et puis aussi par la presse écrite. Donc il fallait se faire une idée en lisant des articles sur ce qu'on pourrait découvrir et écouter.
8: On était limité quoi par rapport à aujourd'hui. C'est-à-dire qu'on allait dans le magasin de disques, on était limité par ce qu'il y avait. À l'époque même, les disques, on les trouvait dans les magasins, les supermarchés. Il y avait un rayon aux 45 tours. Donc, mais on était limité. C'est-à-dire que des fois, on entend un titre à la radio. Je parlais tout à l'heure de l'émission de Megamix. C'était une émission où des fois, il y avait malheureusement peu de copies éditées en vinyle. Et on appelait le magasin de disques parisien pour avoir la commande. Et des fois, frustration, parce qu'il n'y a plus ce disque-là.
14: Il était encore très compliqué de découvrir et de se procurer de la musique électronique à l'époque. Et tous les moyens étaient bons.
15: C'était une période où la musique n'était pas forcément accessible, en effet, comme aujourd'hui, quoi. Donc, on se renseignait comme on pouvait, on essayait de trouver des nouveautés, trouver des nouvelles choses à écouter. C'était le bouche à oreille qui fonctionnait quand même beaucoup entre les groupes de personnes. Voilà, on se faisait découvrir des choses, on se faisait des cassettes, on se faisait des CD.
16: C'est vraiment une autre époque, une autre façon de faire. J'avais un intérêt moindre aussi. Moi j'ai bouffé de la cassette, de la mixtape de copains. J'ai cette chance d'avoir eu des copains DJ, un frère DJ. Et puis une émission à Radio Campus, enfin j'étais pas dans l'émission mais j'écoutais une émission de Radio Campus qui s'appelait Nation Groove, qui existe encore, et qui passait de la drum and bass, et j'enregistrais ça sur des cassettes.

0: Dans les années 90, les cultures club, techno et musique électronique n'en étaient qu'à leur début. La communication se faisait principalement via des flyers, ces petits bouts de papier que l'on distribuait dans la rue. Mais je me demandais s'il y avait d'autres moyens de communication qui nous permettaient de nous tenir informés des soirées et de la programmation musicale.
1: Alors, déjà le bouche à oreille, en effet, hein, quand t'étais dans le même crew, forcément, en fait, tu sortais avec tes potes, donc y en avait un qui savait ce qu'il allait avoir, et puis qui lidait un petit peu tout ça. Ou sinon, il y avait aussi de la presse spécialisée, dans laquelle on trouvait des infos sur les festivals, notamment. Alors moi, je pense à Coda ou à Trax après, ou spécialisée... de façon spécialisée dans la musique électronique, mais en effet, c'était les fanzines, la presse spécialisée, qu'on pouvait feuilleter, en fait, à la médiathèque, par exemple, pas besoin de se l'acheter. Et puis, les fanzines, c'était sur les festivals et tout ça, donc on trouvait aussi de la matière pour aller savoir ce qu'il allait avoir et organiser un petit peu les sorties du week-end en fonction de ça, quoi.
2: Les radios, ils communiquaient beaucoup. Et puis après, c'était l'arrivée du Minitel. Il y avait 36-15 rêves où là, tu pouvais justement te tenir informé des différentes soirées qu'il pouvait y avoir. Après, au niveau, à mon niveau à moi, c'était en fin de compte les affiches, tout simplement. Et puis les flyers, voilà, les petits bouts de papier qu'on distribuait pour faire la programmation de nos soirées, faire de la pub. Qu'on pouvait retrouver dans différents magasins, sachant qu'Orléans, à l'époque, il n'y avait qu'un seul magasin de disques spécialisé. Donc, on savait très bien où aller, s'il y avait éventuellement une soirée qui pouvait nous intéresser. Et puis après, au niveau national, si on était sur Paris, il y avait Radio FG, Radio Nova, qui donnaient les infos. Rendez-vous, parking de Auchan, samedi 23h, et puis il y aura un convoi pour vous emmener à tel rêve en banlieue parisienne, quoi. Donc, fallait se tenir informé, fallait savoir où aller chercher les informations, quoi. Mais fallait y aller, quoi. Contrairement à maintenant où tout arrive plus facilement. Mais la presse spécialisée, encore une fois, a tenu un rôle important pour savoir quelles étaient les soirées à faire et à quel moment fallait bouger sur Paris ou ailleurs. Hein.
3: À Paris, dans les années 90 et 2000, il y avait carrément des petits livrets avec toutes les soirées qui se passaient dans Paris, quoi. Et ça, tu trouvais ça dans tous les bars. Mais ouais, il y avait des livrets, avec des codes couleurs, pour savoir si c'était rock ou électronique ou machin, un truc.
0: Si les imprimés, que ce soit des flyers, affiches ou magazines spécialisés, ont joué un rôle central dans la diffusion et le rayonnement des musiques électroniques, les radios ont peut-être joué un rôle encore plus important.
1: Il y avait les radios, bien sûr, qui étaient des lieux privilégiés déjà pour la naissance de toutes ces musiques et pour aussi le soutien en fait au mouvement. C'est-à-dire que c'était un mouvement qui était quand même beaucoup réprimé. Et donc, cette contre-culture, elle intéressait aussi les radios. Alors, je pense aux radios associatives, bien sûr, mais à Radio Nova également, FG au début, hein, qui se sont vraiment emparés de ces musiques nouvelles, musique électronique, avec des communautés fortes, et qu'en ont fait aussi leur spécificité de programmation. Enfin, je pense à FG, pas forcément à Nova, en fait, qui est plutôt allé sur les sorties, en fait, la hype, le fait de sortir à Paris, quoi. Et puis après, en province, en effet, il y avait des radios associatives. Alors, soit en effet, elles avaient des émissions de musique électronique, elles s'intéressaient de toute façon à ce mouvement qui était réprimé. Et par essence, en effet, ça va intéresser une radio associative sur le plan local, sur son territoire, quoi.
3: Chez les disquaires, tu allais pouvoir trouver des infos, des infolines, des flyers de soirée. Et après, pour ceux qui avaient accès aux radios parisiennes, il y avait, je crois, le samedi soir, le mec qui balançait des infolines. Alors ça, je sais plus qu'à l'époque, ça, je l'ai un peu appris et j'étais là genre, waouh, putain. Mais sinon, ouais, c'est ça, tu vas chez le disquaire ou tu croises des gens, pour la techno, tu croisais des gens lookés techno. Et vraiment, au bout d'un moment, ouais, c'était les petits poils, les mecs en kaki avec leur casquette. Et c'est, y a pas une teuf ce soir. Voilà, quoi. Ça, ouais, mais ouais, c'est ça, toujours le bouche à oreille.

0: Évidemment, il ne reste aucune trace des émissions radio ou des infolines répondeurs téléphoniques préenregistrés donnant des informations sur les soirées aujourd'hui. Cependant, si nous regardons les flyers, on peut voir que l'horaire de l'événement, le lieu, la date et le nom de la soirée sont mentionnés, mais que les DJ ne sont pas toujours mentionnés. À l'époque, les participants participantes semblaient accorder plus d'importance à la réputation d'une soirée qu'à celle des DJ, ne nécessitant pas de mettre leur nom pour attirer du public. Je me demande si c'est la preuve que la notion de communauté, ou en tout cas de partage et d'ambiance, était centrale à l'époque. Je pose alors la question, pourquoi et qu'est-ce qui motivait les gens à aller en soirée techno à l'époque?
1: Pour l'ambiance, pour le lieu, et au début, effectivement, pas pour les DJ, même un certain nombre de DJ qui revendiquaient qu'on ne les voit pas, quoi. Soit on les nommait pas, soit ils étaient carrément masqués. On en a connu jusqu'à il n'y a pas si longtemps avec les Daft et d'autres. Il y en a encore, hein, d'ailleurs, des DJ qui ne se montrent pas, mais il n'y en a plus beaucoup. On est passé sur un autre phénomène, mais effectivement, le DJ, le nom du DJ n'était pas si important que ça, c'était plutôt l'organisation, le collectif qui organisait les choses avec où on savait qu'il pouvait ramener du bon son, on va dire, et puis aussi des installations, voilà, de la déco, des choses, une organisation à peu près clean. Mais effectivement, au début, c'était complètement ça.
2: Dès les années 80, en fait, il y a cette arrivée d'une nouvelle forme de clubbing. Là, dans les années 90, on est déjà sur une deuxième génération, enfin, tu as deuxième forme, un peu deuxième mouture, où là, il commence à y avoir ceux qui veulent une version plus radicale et d'autres un truc un peu plus souple et plus cadré. Mais on vient de ça, on vient de soirées où on danse, où il y a un bon son de système, où il y a quelqu'un qui va savoir mener l'ambiance, et ça c'est le DJ, avec son MC ou pas, sachant que même quand on regarde dans le raga, on appelle un DJ, c'est celui qui parle sur les morceaux, parce qu'en fait c'est ça, c'est au départ c'est juste annoncer les morceaux, tu fais hey, ça c'est une grosse balle, vas-y mets-toi bien. C'est vraiment ça le truc. Et ouais, moi je le vois comme ça, c'est que on a. C'était l'ambiance, c'était ce concept de fête, de musique amplifiée, de musique répétitive. Ouais, ça vraiment du côté électronique, parce que là, ce que tu me dis, là, les soirées dont tu me parles, ça m'a l'air d'être plutôt des soirées électroniques quand il y avait un groupe, le groupe est annoncé. Après, des fois, c'était des entités, c'est-à-dire un son de système, donc une organisation avec un groupe de gens. Donc, en fait, quand on te donnait déjà ce nom-là, tu savais qu'il y avait ce style de DJ qui allait mixer ce style de truc. Tu savais presque, certaines fois, tu pouvais même savoir quel type de drogue tu allais trouver dessus, quoi, selon les noms des associations. Mais c'est ça, en fait, c'était plus une organisation. Mais par exemple, tu vois, les apéro-radio de Radio Campus, ou même Radio Campus, c'est reconnu comme une entité. Et les gens savent que oh, ça sera sympa. Que ça soit électronique, rock, machin ou truc, tu vois. Il y a cette espèce de. Les entités valides. Mais ouais, c'est ça. C'est comme quand tu vas à la fête foraine. Tu sais pas exactement ce qu'il y a, mais tu sais que c'est la fête foraine, quoi.
0: Ce qui ressort, c'est donc bien que le concept de la soirée en elle-même, le sound system, le fait de danser sur de la musique électronique et de se retrouver pour danser toute la nuit ensemble autour de la même musique, semble bien faire l'essentiel des soirées dans les années 90. Une question me vient alors à l'esprit. Avant les années 90, les DJ étaient encore souvent dans des cabines séparées du dance floor. Alors, à partir de quand a-t-on assisté à cette bascule où les DJ passent d'une présence omnisciente par la musique, invisible mais présent partout, à une présence centrale sur une scène surélevée comme un musicien qui performe? Peut-on parler de starification du DJ dès les années 90-2000?
3: Alors, je dirais plutôt oui au début des années 90 et ouais, milieu des années 90. Après, il y avait, je pense, oui, comme tu dis, des collectifs assez forts. Avec des DJ qui avaient une certaine réputation, ou après des noms de soirées, comme les soirées Respect au Queen, voilà, le mercredi soir, il y a les soirées Wake Up avec Laurent Garnier, le jeudi Rex, enfin, il y avait pas mal de thématiques. Après, enfin, j'ai ramené pas mal de fly, je trouve quand même que le nom de DJ quand même était quand même présent, même si, voilà, par rapport au fly, par rapport au graphisme, il n'était pas aussi important, quoi. C'était plutôt voilà, le style de la musique et la thématique de la soirée qui en ressortait, parce que bah, je pense que là, avant, c'était la musique qui prime avant tout, quoi. C'était la musique. Il y avait le DJ, bien sûr, mais voilà, je pense que la question d'ego et puis de DJ star n'était pas encore présente, même si voilà, il y a eu des DJ américains qui ont commencé à avoir une certaine réputation. Je pense à des gars comme David Morales, Frankie Knuckles, Todd Terry, qui ont commencé à bouger, à se déplacer, à venir en Europe, à avoir des gros cachets. Il me semble que Todd Terry, lors du passage en 2000, je crois qu'il a dû faire 2-3 dates la même nuit, en prenant un avion, avec le décalage horaire, et d'empocher un gros pactole. Et après, bah voilà, il y a eu... avec l'explosion des musiques électroniques, et puis y avait un filon à faire, quoi. Donc les bookers sont arrivés dans la partie, et puis ils ont pris de plus en plus de sous, donc forcément les cachets ont pris de plus en plus d'importance.
1: Ça a commencé les DJ stars, ça a commencé plutôt vers 2006-2007, pas avant. Et à part quelques gros noms, ils étaient finalement très peu fréquents, et c'est pas tellement eux qui faisaient venir le public plus que ça, sauf en clubbing. Mais clubbing, c'est pas un concert, c'est pas la même chose. Effectivement, au début, ils étaient dans un DJ booth complètement isolé. Après, le booth, il était un petit peu plus ouvert, mais enfin, le DJ était resté isolé. Et puis maintenant, on retrouve des trucs à la boiler où le DJ il est au milieu du bordel et on comprend rien à ce qui se passe. Mais bon, c'est la fête, on voit bien. C'est autre chose. Mais là, j'en reviens de festival. Effectivement, maintenant, les DJ sont... C'est pas un piédestal, mais ils sont sur une scène, ils sont loin. Là, le Sonar, c'est un gros festival, donc ils sont loin, les scènes sont grandes. On voit le DJ sur un écran géant, quoi. C'est pas du tout la même chose. C'est pas forcément ce qu'on attend des musiques électroniques.
2: Je vais dire, moi je dirais que je l'ai vraiment vu arriver début 2000 avec en fait des DJ qui deviennent des harangueurs de foule, parce que en plus dans la basse musique il y a ce côté un peu plus on est en train de tout mélanger, on sait pas ce qui se passe et on perd la notion du temps et de l'espace. La drone bass, c'est des chansons quand même si ça peut s'enchaîner, et la basse musique, c'est encore plus des chansons. Donc il y a un peu ce truc de vas-y, on y va, allez, on met le feu. Mais ça, c'était encore... il y avait des DJ qui étaient chauds de ça, il y en avait qui n'étaient pas du tout chauds de ça. Et en free party, ils étaient complètement cachés, les DJ, tu les voyais pas du tout, quoi. C'était même pas, ils étaient dans une boîte, c'était... Mais il s'est dit où ? Il est caché derrière une tenture militaire, il est... Ça importait pas. C'est à partir du moment où ça fait de l'argent. Et puis après, il y a... la joie des vidéos qu'on partage, et après il y a eu les reels et les stories, et puis alors là c'était la fin. Il a fallu savoir faire 1000 gestes derrière les platines pour être un peu sexy. 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

0: Les années 90, qui ont vu naître la fête techno en France, apparaissent comme les années fondatrices du clubbing contemporain. Participer à cette culture nécessitait, que l'on soit amateur de fêtes techno et ou DJ, une implication bien plus grande qu'aujourd'hui. Il fallait écouter les radios, aller chez les disquaires, récupérer les flyers et infolines, sans quoi nous n'avions pas accès à l'information. Cependant, la démocratisation d'Internet va radicalement changer la donne. C'est ce que nous verrons dans le prochain épisode d'Online Club, Internet et numérique, rendre la culture plus accessible.
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0: Bienvenue dans Online Club, un podcast en 3 épisodes qui interroge un panel d'actrices, DJ et organisatrices de soirées sur la musique électronique, la club culture, le DJing, la communication et la notion de communauté à travers le prisme de la révolution numérique. Ce podcast aborde dans un ordre chronologique l'époque des vinyles que nous appellerons l'ère pré-internet, l'apparition d'internet, du numérique et leur impact sur la club culture, et enfin l'ère des réseaux sociaux, les algorithmes et effets de mode. Bonjour à toutes et à tous, je m'appelle Yuen, aka YN, DJ et passionné de musique électronique depuis mes 16 ans lorsque j'ai découvert les clubs techno dans la ville de Lyon. J'ai aujourd'hui 27 ans et je suis également étudiant à l'école supérieure d'art et de design d'Orléans avec laquelle j'organise des soirées à mon échelle. Dans le cadre de cette création radiophonique réalisée avec l'aide de Radio Campus Orléans, j'ai eu la chance de pouvoir interviewer sa programmatrice, Viviane Behrer, DJ sous le nom de DJ Vivi et animatrice de l'émission Rien ne fera venir le jour, que je remercie pour m'avoir permis de créer ce podcast. J'ai aussi pu interviewer Camille Belin, aka Camtar, DJ, fondateur du festival aujourd'hui terminé Fusion Estival. Il est aussi le fondateur de Tarmac 3000, son chargé de communication et programmateur. Fun Ryu, DJ et cofondateur du label Jerry Horny. Mile Cobb, DJ et membre du collectif parisien Two Steppers. Kidja, DJ, animateur de l'émission Il est chelou ton son et organisateur d'événements. DJ Mister Wallace, DJ, organisateur d'événements et co-animateur de l'émission Le Saint-Disque. Et enfin, François, DJ et co-animateur depuis 10 ans du catalogue électronique. Grâce à ces entretiens menés à Radio Campus Orléans en présentiel ou en visioconférence, j'ai pu récolter des récits, des expériences de vie que j'ai pu confronter et que je voulais vous partager. Online Club, épisode 2. Internet et numérique, rendre la culture plus accessible. Dans les années 90-2000, la révolution numérique bat son plein. La musique et le monde du DJing n'y échappent pas. Malgré l'apparition du format MP3 en 1992, de la plateforme de téléchargement de musique en peer-to-peer Napster en 99, puis la démocratisation du format numérique avec iTunes et l'iPod en 2003, il faudra attendre 2007 et la platine CDJ 400 de chez Pioneer pour pouvoir jouer ce format en club. Ce format a participé à la démocratisation de la pratique du DJing en la rendant plus accessible. Plus obligé d'avoir une collection de vinyles pour pouvoir mixer, il suffit de se constituer une bibliothèque numérique et de la stocker dans une clé USB. Dans les années 2000 apparaissent les premiers forums en ligne, les blogs et les réseaux sociaux dédiés à la musique comme MySpace en 2003. Des communautés internationales en ligne formées de fans et d'artistes se créent, rendant possible le dialogue direct avec les musiciens présents sur les forums. Avec la création de plateformes comme YouTube en 2006 et SoundCloud en 2007, l'univers de la musique se trouve bouleversé. Les musiciens peuvent maintenant diffuser leurs créations directement sur Internet et permettre ou non leur téléchargement. Un véritable changement s'opère dans la manière d'écouter la musique, accessible depuis n'importe où avec l'aide d'un smartphone ou d'un ordinateur. Je me demande alors comment s'est opéré ce changement de paradigme à l'échelle individuelle. Comment a-t-il influencé notre manière d'écouter et de découvrir de la musique ? La communication autour des soirées, de la programmation musicale ou même la communication autour de la sortie d'EP se faisait-elle déjà en ligne dans les années 2000 ? Je pose alors la question à François, DJ Mr Wallace et Kidja.
6: Sur les soirées, ça a commencé. En fait, la chose qui m'a amené à un maximum de découvertes à l'époque, c'est pas forcément très bien de dire, mais c'est le piratage. J'ai commencé avec Napster, hein, où il fallait peut-être 45 minutes pour récupérer un morceau, et encore, c'était pas garanti qu'on récupère ou que ce soit le bon, ou je ne sais pas quoi. Ben, j'ai commencé comme ça, avec une pauvre connexion Internet chez moi, et là, j'ai fait beaucoup de découvertes, beaucoup de retours en arrière, en fait, parce que comme je me suis mis vraiment en musique électronique aux années 2000, en fait, les vraies années techno, 80, du début jusqu'aux années 2000, je ne les connaissais pas vraiment. Et donc, je les ai découvertes via le piratage.
7: Alors, moi, oui, Internet, j'ai commencé dans les années 2000, justement pour me renseigner de ce qui se passait, quoi. Je continuais toujours à acheter les magazines... Tsugi, Trax, Koda, ça n'existait plus. Ce qui était super, Trax, c'est que c'était le premier magazine qui faisait ça, c'est que dès le départ, il y avait une compilation de 10-11 morceaux dans chaque exemplaire qui était sorti, quoi. Donc ça permettait en plus d'avoir, au-delà des articles, des critiques, d'avoir une vision un petit peu globale et éclectique de tout ce qui pouvait se faire, donc des sorties. Donc ils prenaient un morceau de l'album de Five Blood Sim, un morceau de l'album de Chemical Brothers, de Laurent Garnier, de Massive Attack. Et du coup, c'était génial d'avoir ça, et on l'attendait. Moi, j'attendais mon magazine, j'étais super pressé, super emballé, quoi. Et après, effectivement, il est arrivé d'Internet. Et puis après, l'ouverture vers un catalogue sans fin, quoi, avec l'arrivée des premiers peer-to-peer, Emule. Et de se dire, on peut avoir la musique quand on veut de chez soi et gratuitement. Après, en tant que DJ passionné de musique, c'est super. Après, il faut penser aussi aux artistes, parce que les artistes de musique électronique, déjà, ils vendent pas beaucoup de musique, mais le peer-to-peer n'a pas fait du bien à ces artistes-là. Donc oui, je suis passé par une grosse période de digging via Emule et de se dire putain, je peux avoir toute la musique que je veux, quoi. Je suis pas obligé de me déplacer jusqu'à Orléans pour avoir un bac de disques où je vais avoir 500 vinyles, enfin même pas 200 vinyles, ou une montée sur Paris, pareil, pour être limité. Et là, ça veut dire qu'en plus, on pouvait retrouver le morceau que je cherchais depuis 20-30 ans, qui était en édition limitée avec le remix que je voulais, ou me faire une discographie complète d'un artiste que j'adorais.
0: Tandis que dans les années 2000, les logiciels de téléchargement peer-to-peer comme Emule et Napster étaient de véritables mines d'or pour découvrir de la musique, c'était sur les blogs et les forums que nous pouvions trouver l'information.
5: Ça a commencé, l'endroit où j'ai vu que je pouvais trouver de l'information, ça allait être les forums. Et les forums, je me suis retrouvé donc sur C8, le forum de Breakcore, mais qui était anglophone, le forum des fans de Venetian Snare. Et ça, il y avait des francophones dessus, donc je m'y sentais un peu à l'aise. Et puis ça m'avait vraiment foutu une calogue des Venetian Snare. Le forum Raga Jungle, pareil, anglophone. Et puis à la fin, j'ai fini en 2008 sur le forum Cannibal Caniche. Mais tous les autres forums, là, c'est forum anglophone. C'était intéressant, je voyais l'actualité, je voyais des gens discuter des styles. Et le forum, c'est toujours un peu, ouais, tu parles un peu de ce que tu as mangé aussi. Enfin, tu vois, il y avait déjà un côté exhibitionnisme. C'était pas que sur le sujet, quoi. Et du coup, il y avait toujours cette section qui était autre musique. Et là, j'ai découvert des trucs incroyables. Le dubstep, mes premières approches du dubstep, c'est sur un forum de breakcore que j'ai découvert ça. Ah oui, je m'étais aussi retrouvé sur un forum d'échange de musique où là j'avais eu accès.
8: Enfin, c'est ça, c'est d'un coup, tu augmentes tes communautés. D'un coup, tu augmentes tes gens. Et en plus, quand tu arrives sur le forum, il y a un peu ce truc de OK, on est déjà copains, quoi. C'est un peu, ouais, tu sais, c'est comme quand tu voyais un mec habillé comme toi, tu fais, eh, vas-y, on doit être potes. Ou tu écoutes la même chose. Ou bah là, on arrive sur le même forum. C'est bon, il y a bien une raison pour laquelle on est là. Et normalement, ça va bien se passer. Et, on va pouvoir, et de toute façon, on est là pour échanger. Et pour partager cet amour qu'on n'arrive pas à partager avec des semblables IRL. Et puis ouais, c'est ça. Moi, ça m'a fait. C'est ça aussi d'être en confiance avec des gens. Te dis, ok, lui, il est en train de mixer de la tropicale, alors que je le connaissais hyper dark. Il y a peut-être une raison. Il y a peut-être. Tu vois, ça m'a permis d'accepter des choses plus facilement aussi, en me disant, ouais, lui, elle, ses copains, quoi. Donc si ça écoute ça comme ça, il y a peut-être une raison, il y a peut-être un intérêt, il y a peut-être une pertinence que je dois aller chercher d'y mettre un peu plus du mien.
6: C'était pas organisé. Donc les plateformes étaient pas organisées. Donc il fallait trouver l'info à côté. Et là, pour le coup, c'était les blogs, c'était le début de MySpace qui était complètement anarchique et dégueulasse. Ça faisait mal aux yeux. Je sais pas si t'as pratiqué, mais il n'y avait pas du tout de règles d'interface. Donc, dès qu'on posait un truc, il y avait une image comme ça, une comme ça, un lien, un bout de musique, un extrait, voilà.

0: le peer-to-peer a largement contribué à la découverte musicale pour qui avait accès à un ordinateur et à Internet. Mais peut-on dire pour autant que mettre à disponibilité les musiques directement sur Internet a permis de rendre la culture plus accessible au grand public ? Ou, au contraire, était-ce déjà là le début d'une consommation plus déraisonnée ? Je pose alors la question à Maëlle.
1: Je pense que oui, clairement, ça a permis clairement de faire découvrir plus de musique. Ça a vraiment permis une découverte.

0: Effectivement, maintenant, il y a aussi le problème que certains producteurs veulent avoir un petit peu tout tout de suite, passent pas forcément par toutes les étapes un peu difficiles de production où il faut que ça prenne du temps, c'est un apprentissage qui est long. Et en fait, il y a peut-être un shift qui s'est passé aussi, c'est dans la volonté de percer tout de suite et du coup de faire de la musique qui fonctionne pour un public qui va l'écouter rapidement. Et en fait, c'est dans l'intention du coup que là, il y a un problème qui se passe, c'est que tu fais plus de la musique pour qu'elle soit aimée et partagée avec les autres, tu fais de la musique pour percer, pour faire des grosses scènes, etc. Et c'est en ça, je pense qu'il y a eu un gros développement de la scène ces derniers temps vis-à-vis de ça. Mais voilà, en fait, pour moi, la bonne réponse, ça sera toujours l'intention première, en fait. C'est pourquoi on fait de la musique? À la base, on fait de la musique pour s'amuser, pour apprendre. Et ensuite pour la partager aux autres. Si l'intention première de faire de la musique et aller dans le fait de voilà de faire des boiler rooms et de percer et de faire des sets filmés hyper hyper connus, je trouve que là ça perd un peu de son sens pour le coup.
1: C'est la position que tu as avec la musique. Si c'est qu'un objet d'ambiançage et de consommation, ouais, là c'est le bordel. Là c'est le bordel pour toi. Il y en a trop. Et pour l'artiste, bah, voilà, il n'y a plus d'artiste qui se fait réellement reconnaître. Enfin, il y a un peu un truc comme ça. Pour des geeks, pour des nerds, pour des gens qui aiment la musique, pour les gens qui aiment. Les cultures qui se rencontrent, c'était trop bien. C'est encore trop bien. Ça l'est un peu moins parce que tous ces sites qui t'offraient de l'hébergement gratuit, ils t'en offrent beaucoup moins. Il y a des pubs dans tous les sens, il y a des trucs comme ça. Mais SoundCloud, fin 2000 et tout le début 2010, mais c'était magique. C'est vraiment magique où t'es là. Et pareil, tu vois, il y avait ce truc, genre, je suis cet artiste, et on me disait tout ce que l'artiste, il avait écouté. Donc, vas-y, je vais écouter tout ça. Et là, je découvre plein de trucs. Ou au contraire, je me fais, OK, il a des goûts de chiottes, lui, en fait. Mais ouais, tu bouffes, tu peux vraiment bouffer des trucs. Et on a vu des choses vraiment apparaître. Tu vois, j'ai eu un label, la Sous-couche ethnique, avec Samuel. Et c'était ça, on est arrivé à trouver des gars qui mélangeaient de la trap avec de la cumbia. J'exagère encore, je tire les traits, mais c'était ça, c'était de la trap avec de la cumbia, avec un sound design de percussion latine qui était absolument pas usuel pour ces formes de musique-là. Enfin, c'était trop. Enfin, ça a été. Pour la musique dance floor, pour ce qui m'a intéressé, j'ai trouvé ça super bien et il me semble que ça a été. Pour plein d'endroits, pour plein de musiques, hyper intéressant de pouvoir se mélanger, pouvoir bouffer quelque chose d'autre. Le dubstep, c'est hyper intéressant pour ça. Tu regardes le début du dubstep, comme il y a déjà Internet, l'information, elle est passée super vite. Et là, c'est genre, ah ok, le retour de la lenteur. Et donc, il y avait ceux qui faisaient de la lenteur, ceux qui faisaient du triolet, ceux qui faisaient de la grosse basse, ceux qui faisaient du dub, ceux qui faisaient des trucs dark. Ils sont tous arrivés, ils ont fait des trucs. Donc, tu avais du dubstep doom, du dubstep breakbeat, du dubstep total Rastafari, du dubstep housey fait par des mecs de Scandinavie. Trop bien. Et ça, ouais, c'est vraiment. Voilà, c'est Internet qui fait que d'un coup, l'information, la discussion, le brainstorm, il est encore plus rapide. Et puis après, on arrive à d'autres exemples où le footwork jungle, en fait, bah, il y a deux mecs avec un océan entre eux qui ont développé l'idée en même temps, quoi. Ça, c'est peut-être le moment où, ah, tiens, ça y est, l'information, elle est trop répartie.
2: Quand je pose la question à Fun Ryu, son avis est tout aussi nuancé.
3: Il y a un côté presque un peu fast fashion, tu vois. C'est-à-dire que je pense que déjà le physique, finalement, il y avait tout un truc de possession, etc. Et je pense qu'en fait d'avoir trouvé un disque dans un bac et de le garder finalement en termes de en format physique, c'est-à-dire que c'est un truc qui peut nous rester. Enfin, ce disque-là peut rester à la personne pendant un certain temps, enfin pendant de longues années. Alors que je pense qu'acheter de la musique en digital, finalement, c'est un peu comme ouais le rapport avec la fast fashion. C'est-à-dire qu'on va pouvoir, en tant que DJ par exemple, hein, on va pouvoir jouer ce morceau, voilà, le temps qu'on aura entre guillemets un peu saigné ce morceau, voilà, et après je pense qu'on passera vite à autre chose. Et je pense que c'est un peu ça, c'est qu'on a peut-être moins tendance à jouer les morceaux que l'on achetait il y a 4 ans, voilà. Je pense que si on se renouvelle tout le temps, parce que voilà, c'est un flot continu de

de nouveautés et de découvertes. Donc, en fait, dans les deux sens, il y a un côté, en fait, qui est super, je trouve, aussi, dans ce truc-là, parce que, par exemple, quand il était question d'aller chez des disquaires, etc., pour diguer de la musique électronique, c'était forcément un processus qui était beaucoup plus chronophage. Et en même temps, il y a un côté super, ouais, super, enfin, découvrir une musique, forcément, vu que c'était plus compliqué d'avoir le temps d'avoir chopé, je sais pas, 10 disques super. Là, en une soirée, on peut écouter, voilà, 1000 morceaux, quoi, 500 EP, ou j'en sais rien, voilà. Et donc, du coup, forcément, ça nous amène à avoir beaucoup plus de découvertes.

0: Nous l'avons compris, Internet a facilité et a augmenté nos possibilités de découverte. Cependant, la communication autour des événements, des actualités musicales a-t-elle été impactée par cette conversion au numérique dans les années 2000?
1: Facebook, ça a tout niqué. Parce qu'encore encore avant Facebook, qui s'est mis à tout centraliser, avant Facebook, bah ouais, t'allais flyer dans le bar, dans les bars, t'allais flyer dans les forums où tu traînes. En fait, t'étais encore dans le truc de « je fly à plein d'endroits ». T'allais mettre un truc sur MySpace, t'allais mettre un truc sur les forums. Et puis après, ouais, y a eu Facebook qui a tout centralisé. C'était genre, ouais, t'avais 2-3 fly avec genre, va regarder l'event FB, quoi. Donc là, c'est encore en train de repartir, mais j'ai l'impression que c'est Instagram qui a pris le relais. Et c'est un peu genre, bah, si t'as pas Instagram et que tu suis pas les bonnes personnes, t'es pas au courant des bonnes soirées. Donc ça reste, au bout du compte, ça change, mais faut toujours un peu ramer, quoi.
2: En vrai, il y a eu beaucoup de groupes qui se sont créés. Je pense notamment à Schinner de House, tous ces groupes-là. En fait, il y avait pas mal de groupes qui se sont créés sur Facebook. Et en fait, c'était vraiment des groupes qui étaient créés pour du partage pur et dur de musique. Et donc, ça a clairement façonné ma façon d'écouter de la musique. Parce que dans ces groupes-là, on pouvait retrouver des producteurs qui étaient assez niches, qui commençaient un peu à percer. Qui nous partageaient soit leurs unreleases, et du coup, bah, ça apportait une connaissance un peu des titres qu'ils pouvaient produire autres que ce qu'on pouvait voir qui était sorti, et aussi partager leurs pépites qu'ils ne voulaient pas trop partager dans leurs clés. Mais là, c'était vraiment ces groupes-là qui étaient faits pour ça, c'était vraiment du partage pur et dur de la musique, et donc forcément... Quand on s'y intéresse un peu, quand on met un peu le nez dedans, ça façonne clairement notre façon de découvrir la musique, etc. Il y avait un partage qui était beaucoup plus amical aussi dans le fait que c'était un forum et que chacun avait sa place aussi pour parler de la musique. Au final, plus d'ouverture, et c'était vraiment plus un sentiment de communauté aussi. Le fait qu'on se retrouvait tous pour un seul but, c'était partager de la super musique. Et du coup, vraiment, c'était vraiment des groupes qui existent encore, d'ailleurs. Il me semble qu'ils existent encore. Ils sont peut-être moins suivis aujourd'hui. Mais c'était vraiment de la découverte pure, pour le coup.
0: Facebook, qui a centralisé l'information, a aussi mis en lumière toutes les initiatives locales. Et je laisse Viviane nous en parler.
3: Ah bah, ça a été le boom de la communication, justement. On s'est rendu compte qu'il y avait tout un monde à côté de nous, quoi. Si on cherchait pas beaucoup, on avait l'impression, en effet, d'être dans une bulle de son territoire, et puis qu'on savait les infos parce que quelqu'un nous les donnait, ou parce que parce qu'il y avait une communauté peut-être téléphonique, par exemple. Il y a eu aussi le boom du graphisme qui allait avec toutes ces soirées, et chacun devait cultiver aussi son identité. Les clubs aussi ont beaucoup décliné leur communication sur les réseaux sociaux, et on arrivait à voir enfin peut-être davantage ce qui se passait, davantage qu'au travers des magazines qui étaient très parisiens aussi à cette période. Et même la production en fait musicale était électronique. Vraiment, ce qui nous arrivait, nous, à la radio, était très parisienne. Donc, on avait tout de suite un regard peut-être plus large sur toutes les productions qu'il pouvait y avoir, et aussi toutes les soirées qui étaient proposées. Bon, on ne pouvait pas y aller, mais c'est pas grave, ça nous faisait rêver. Peut-être qu'on copiait aussi, en fait. On se copiait un petit peu les uns les autres. Et quelque part, en fait, ça faisait vivre vraiment, en fait, un mouvement sur Internet.

0: Dans les années 2000, les blogs, puis les forums et les groupes Facebook ont vu naître les premières communautés en ligne. Je me demande alors si ces dernières avaient les moyens de se retrouver en physique ou si elles étaient limitées au réseau Internet. Les communautés en ligne étaient-elles porteuses de projets ?
1: Je pense que ces communautés ont justement permis de faire rencontrer pas mal de personnes qui, comme moi, quand tu habites au fin fond de la Sologne ou dans la Creuse ou dans un petit village perdu au fin fond de, je sais pas, des Alpes, et que tu vis une passion pour la musique et tu te dis, dans mon petit village, ils écoutent de la musique commerciale, je suis pas trop écouté, entendu, compris. Et du coup, ces réseaux-là, ces groupes ont permis de se dire, purée, je suis pas tout seul, quoi. Comme quand on a créé notre blog avec mon pote, ça a permis de se dire, y a plein de personnes qui kiffent la même musique, le même son, voilà, que ce soit Toulouse, Lyon, Montpellier, Bordeaux. Et du coup, ça a permis d'échanger. Et moi, j'ai pas mal de connexions sur Tours. Il y a le collectif Les Yeux Électroniques. J'en parle beaucoup. Des fois, je choule même les personnes parce que ouais, Tours c'est bien. Oui, Orléans c'est bien. Ouais, non mais Tours c'est bien. Et du coup, voilà, ça a permis de rencontrer des personnes et puis d'avoir des connexions, quoi. De se dire je vais te faire mixer. Et puis après, on s'invite et puis voilà, on échange. Et puis voilà. Et moi, je suis seulement sur Facebook. Et depuis sur Facebook, j'ai pas mal de connexions avec des personnes de tous les endroits de la France. Et puis ça me permet même de rencontrer des artistes dont j'écoutais leur musique il y a 20, 30 ans. Et puis ça me permet d'échanger avec eux, quoi.
2: Alors moi, je pense aux gros forums, en fait. Hein, les forums type Institube ou... même des forums à plus petite échelle comme Cannibal Caniche qui était plus underground et tout ça, donc il y avait des sites avec des blogs et puis il y avait souvent une grosse partie forum, quoi, de discussion où les gens pouvaient poster tout et n'importe quoi, à la fois des playlists, à la fois des recos et puis à la fois aussi shit talk, mais voilà, donc ça c'était est-ce que ça... Oui, alors, ces gros forums, en fait, gros blogs, en fait, ont pu faire des soirées, par exemple. Donc, en effet, la communauté, elle s'est rencontrée physiquement à un moment donné. Et puis aussi, c'était souvent des forums qui étaient à l'initiative de personnes qui fédéraient, en fait, peut-être, de groupes qui fédéraient, d'artistes qui fédéraient aussi à cette période-là, où il y avait de toute façon, quelque chose de fédérateur. D'extrêmement fédérateur parce que on se sentait faire partie de cette communauté, justement. Donc les soirées, elles s'organisaient, en fait, bien sûr, pour parce qu'on t'étais sûr de l'engagement, en fait, aussi des gens, donc ça t'assurait une bonne partie de ton public, quoi.
3: Je pense que ça vient des communautés. Après, je sais pas s'il y a eu vraiment un export de ça. En tout cas, je sais que typiquement, tu vois, pour Chineur de House, c'était vraiment un groupe qui touchait tout le monde en France. Je pense que c'est possible qu'il y ait eu aussi des personnes, pas forcément françaises, qui postaient dessus. C'est même très probable. Et je sais que ça a donné lieu à des soirées Chineur de House où tu avais des personnes qui vivaient dans le sud, qui prenaient leurs affaires et qui venaient monter. Je sais aussi notamment qu'il y a des groupes de DJ qui se sont rencontrés grâce à ces communautés-là. Je pense notamment à Copie Blanche qui est un label de house où il y avait dedans Armless Kid, M-Jog et compagnie. C'est des mecs qui se connaissaient pas dans la vraie vie, qui étaient sur Chineur de House, qui faisaient du son et qui se sont hyper bien entendus sur leur façon de produire. Et en fait, ils se sont tous retrouvés sur Paris grâce à cette communauté et ils ont créé leur label ensemble. Et ils ont créé. Et après, je crois qu'ils ont tous déménagé sur Paris. Et après, ils ont créé leur soirée Copie Blanche. Donc De ces communautés en naissent quand même des beaux projets, ouais.
0: À l'échelle française, les blogs et forums ont eu un impact dans la vie réelle jusqu'à l'organisation de soirées permettant aux communautés de se réunir. Cependant, à l'échelle internationale, il semble qu'un autre facteur rentre en jeu.
4: Ça dépend du budget. Les communautés internationales, elles se sont faites avec des gens qui avaient un peu de la thune, qui savaient déjà faire de l'argent avec leur musique ou en organisant des soirées, des trucs comme ça. Moi, je t'avoue que dans les musiques non lucratives, faites par des gens semi-amateurs, on se retrouvait en France. Après, il y avait des gens qui étaient un peu plus carrés, hein, quand même. Et c'était d'ailleurs à leur concert qu'on se retrouvait. Mais ouais, c'est ça. La communauté internationale, c'est l'argent. Même si après, tu as des contacts et des trucs comme ça. Et y a des gens, en fait, tu les vois pas pendant 15 ans, quoi. Et puis un jour, y a un gars qui arrive à se payer un billet d'avion et qui vient. Je vois les copains de Bruxelles, ils ont eu ça, tu vois. Toute la scène hip-hop noise, la connexion avec les États-Unis, comme en plus, c'est pas des gars qui avaient la grosse tête et le ballon, donc ouais, ils prenaient leur avion et puis après, ils venaient dormir dans des squats, quoi. Donc ouais, ça, tout le rap noise, le dark hip-hop et tout ça, ça, il y a une communauté internationale qui, je pense, a été aidée par l'Internet. Mais l'Internet, ça a juste facilité des méthodes qui existaient déjà. Je sais pas si tu as vu là, le documentaire sur la Grande Triple Alliance, mais ça, je suis en train de regarder avec les dates. Mais il y avait quand même, tu vois, il y avait vraiment ce truc de... tu fais de la musique qui me plaît vraiment, s'il y a ton adresse quelque part, je vais t'écrire. En fait, il y a vraiment des gens qui... Il y a vraiment des gens qui ont fait ça. Il y a vraiment des gens qui se sont rencontrés dès, tu vois, même déjà du temps de la poste. Donc ça a juste facilité le truc, l'Internet. Facilité les communications, les pages MySpace, c'est ça. D'un coup, t'arrivais à avoir plus facilement accès à des artistes et en découvrir. Ouais, il y a aussi ce truc de... Moi, j'ai l'impression que là, comme il y avait une masse... Il y avait des fois, il y avait des rapports qui étaient un peu moins star-fan. Et donc on se demande plus facilement, en fait. Genre, hey, c'est trop cool, ça te dirait pas de venir jouer à Orléans, dormir dans mon canapé et on te fera une super bouffe. Et on essaye. On est copains Facebook. Enfin, tu vois, on est copains MySpace.

0: Internet et sa nébuleuse de blogs et de forums ont donc permis à des personnes éloignées géographiquement de se connecter à travers une passion commune. Je me demande si cela a alors participé à la décentralisation de la club culture en dehors de Paris.
1: Il y a eu des patrons de clubs, je pense à l'Enfer à Dijon, et puis d'autres clubs hein, dans certaines villes, où je pense que c'était une question de voilà, motivation et puis d'amour pour cette musique, quoi. Comme le patron du Rex, où voilà, le Rex également, c'était un club au départ lambda qui faisait beaucoup de concerts de rock. Et du coup, c'est Christian Paulet qui s'est dit banco, on invite un collectif londonien et puis on fait notre première soirée techno et puis ça a marché. Et puis après, voilà, il a mis Laurent Garnier à boucle, il y a eu la première soirée Wake Up le jeudi. Puis après, il y a une programmation du mercredi au samedi quoi, de musique house techno. Je pense que c'est aussi bah, des fois ouais, l'envie, la motivation de quelqu'un qui se dit bah ouais, banco, je vais faire un club 100% techno. Et Dijon, bah, voilà, il a fait venir. Je me rappelle plus le nom du patron, hein, mais Laurent Garnier qui avait une résidence là-bas, et puis pas mal de DJ américains, enfin toute la crème de scène électronique a descendu à Dijon, quoi. Donc je pense que avant les réseaux sociaux, quoi, je pense que voilà, c'est partie de la motivation de quelqu'un qui est gérant d'un bar, d'une boîte, et qui se dit bah moi j'ai envie de faire un club ou un bar 100% électro, comme bah voilà, je connais quelqu'un qui s'appelle Arnaud, qui est maintenant sur Paris et qui a ouvert le Cube. C'était un tout petit bar en face le Châtelet et qui était 100% musique électronique et qui a ouvert la porte à tous les DJ orléanais, qui a fait venir des DJ parisiens. Et voilà, tu pouvais mixer tout ce que tu voulais avec ta carte blanche. Et c'est ce qui manque actuellement cruellement à Orléans. C'est pas forcément un club, parce que est-ce qu'un club, voilà, toutes les semaines remplirait sa salle? Je suis pas sûr. Mais il y avait au moins cet endroit, un bar, où toute la communauté orléanaise pouvait se réunir, discuter, échanger, boire un verre, et puis bah, rencontrer deux DJ de la scène électro. Donc voilà, dommage, malheureusement, Arnaud est parti de Paris, le bar a été repris, mais voilà, n'a pas été repris avec cette même couleur musicale, donc avis aux amateurs.
0: Si pour DJ Mister Wallace, la décentralisation est due à des initiatives individuelles de patrons de discothèques ou de bars, pour Viviane, il en est autrement.
2: Elle était déjà décentralisée. Il se passait déjà des choses dans le sud de la France, mais avec des grosses organisations de free party, par exemple. Il y avait aussi des festivals de musique électronique très reconnus en province. Je pense à Borealis, qui était d'abord, je crois... à Nîmes et qui a après été à Montpellier. Il y a eu Brest, bien sûr, Astropolis. Voilà, tous ces festivals ont participé vraiment à décentraliser déjà la culture, la culture club, la culture des musiques électroniques, d'aller danser sur de la musique électronique. Et puis après, en effet, ça s'est rendu plus visible. Peut-être qu'il y avait déjà beaucoup de choses, mais on sortait en effet de sa niche, de son territoire local ou régional, pour vraiment toucher des gens qui venaient même pas forcément en fait à ces événements. Enfin, moi, je regardais en fait les coms, mais je me déplaçais pas forcément. Enfin, voilà, on peut pas tout faire, mais ça permettait de voir tout ce qu'il y avait, et puis aussi de déparisienner un petit peu la musique qui marchait en plus à cette époque-là. Hein. Si on se replace dans les années 2000, vraiment, ce qui transparaît vraiment de la presse spécialisée ou les productions, hein, je l'ai déjà dit, étaient très parisiennes. Les clubs, pour nous, c'était les clubs parisiens, quoi. Rex, Le Pulp, enfin voilà, toutes ces boîtes qui ont vraiment... fait leur identité avec les musiques électroniques et tout ce qui va avec, c'est-à-dire l'inclusion, etc. quoi.
0: Et pourtant, pour Kidja, cela reste la grande ville.
3: Non, tu vois, ça reste la grande ville, ça reste... en tout cas, moi, pour une partie des musiques qui m'intéressent, c'est des trucs hyper urbains. Donc, c'est pas des trucs où on se retrouve à la campagne pour écouter ça, ou à moins que ça soit voilà, en mode free party. Non, tu vois, nous, et alors, en plus, positionné à Orléans, il y a vraiment ce truc de les choses elles se font à Paris. Quand t'es à Orléans, les choses elles se font à Paris et tu t'essayes de faire des trucs à Orléans, mais. La cumbia digitale, début 2010, ça a pas marché. Bah, le commerce, c'est quand il y a de la pub. En fait, moi, je suis un peu... tu vois, j'ai un peu peut-être le prisme de la free party qui me fait voir les choses comme ça. Mais si ça fait de la thune, si c'est sexy, tu vois, si ça permet de vendre de la boisson et tout comme ça, ou si la clientèle elle donne de l'argent, ouais, il y a des gens qui investissent là-dedans, quoi.

0: Ainsi, Internet a permis la création de communautés augmentées et a rendu visible la décentralisation déjà à l'œuvre dans les années 2000. Pourtant, le digging, l'activité de recherche de nouvelles musiques, n'est-il pas devenu une activité solitaire, contrairement aux décennies précédentes où il était nécessaire de se déplacer chez le disquaire ou d'en parler à ses amis? Est-ce qu'avec ce nouveau mode d'écoute, seul devant un ordinateur ou un smartphone, le lien communautaire ne se délite-t-il pas? Je laisse Kamtar nous expliquer son point de vue.
1: Ça dépend. Alors encore une fois, je pense que tout est, enfin, c'est pas tout noir ou tout blanc. Effectivement, on est passé sur d'autres moyens, en tout cas pour faire du digging. Comme je t'ai dit, pour moi, il y a de nouveau un attrait très fort, en tout cas pour un retour chez les disquaires. Il y avait ce truc communautaire chez Disquaire, je pense qu'il est encore présent. Maintenant, le digging, oui, ça peut se faire seul chez soi. En soi, c'est peut-être aussi des fois une bonne chose pour les gens. Il y a des gens aussi qui vont diguer des choses, qui vont vouloir les partager. Moi, je me souviens à l'époque sur Facebook, il y avait des groupes, les chineurs de house, les baumes aux plages, tout ça, où c'était vraiment un truc où les gens partageaient en fait les musiques qu'ils trouvaient. Donc, même si t'étais tout seul chez toi, tu le partageais avec les gens sur les réseaux sociaux. Donc en soi, il y avait quand même ce truc communautaire. Et après, il y a aussi les gens qui, oui, diguent de leur côté et c'est leur track à eux, ils veulent pas les donner. Voilà, bah c'est chacun le vit comme il veut. Moi, je pense que la musique, c'est du partage. Que ce soit sur les réseaux sociaux ou en disquaire, faut pas hésiter à partager et à faire découvrir en tout cas ce que nous, on aime aux autres. J'ai le souvenir là, en mars, je suis allé mixer avec un pote sur Lyon. Et à Lyon, il y a un disquaire qui est très connu, notamment parce que les gens qui le tiennent sont DJ et c'est reconnu, ça s'appelle Le Gramme VG. Et en fait, bon, il y avait des gens quand on est arrivé, et en fait, même nous, chacun de notre côté, on a sélectionné nos scuds, on les a mis sur notre disque, on est resté de notre côté, on les a écoutés, et puis c'est un peu. Chacun s'est barré de son côté, donc même si on va chez le disquaire. Au final, on reste un peu tout seul comme si on était devant notre ordi, quoi.
2: Non, je pense que quand tu es chez le disquaire, c'est pas quelque chose de solitaire. Même maintenant, en vrai, quand tu vas chez un disquaire, moi, je vois, par exemple, je vais souvent à Sacrophone, qui est un disquaire à Paris que j'aime énormément parce qu'il a plein de pépites, etc. Et pour le coup, c'est vraiment un partage. Tu peux vraiment discuter avec lui directement. Il va vraiment te conseiller selon les vibes que tu recherches. Et du coup, je trouve qu'en ça, le disquaire, c'est même encore maintenant, ça reste vraiment pas quelque chose de solitaire. Là où ça peut être un peu solitaire, c'est bah, l'ère du numérique. Maintenant, on va chercher, rechercher sur différentes chaînes YouTube, différents. Des fois, moi, je vais aussi voir ce que mes artistes préfèrent like pour écouter ce qu'ils aiment, etc. et m'en inspirer un petit peu. Donc dans cette partie-là, on peut trouver que ça peut être un peu solitaire, mais il y a eu pas mal de plateformes aussi qui ont été mises en place, que je trouve cool, qui permettent de partager un peu ces unreleases avec des artistes et du coup de pouvoir un peu noter. Et du coup, vu que tu partages tes unreleases, en soi, c'est pour favoriser le digging pour les autres artistes, bah, y a quand même un peu ce je te fais partager ma musique et en retour, bah, toi, tu me partageras ton opinion. Et du coup, ça facilite un peu le digging aussi pour certains artistes. Et après aussi, ce qui s'est grave mis en place, en tout cas dans la UK, c'est beaucoup ce qui tourne dans la sphère UK Garage, c'est que tu as plein de labels maintenant, qui ont une espèce de shortlist un peu d'emails et qui partagent un peu toutes les unreleases comme ça à un peu des personnes select, entre guillemets, select dans le sens où... Des partenaires un peu du label ou des artistes qu'on aime bien dans d'autres pays, etc. Bah voilà, cette shortlist, on va leur envoyer directement toutes les unreleases. Et ce qui se passe énormément, c'est que du coup, quand tu vas devant un set UK Garage, les trois quarts des sons, c'est des unreleases et tu peux pas les retrouver, quoi. Donc après, toi, pour les diguer, si t'es pas dans cette shortlist-là, là, tu peux te sentir un peu seul et te dire, OK, mais je fais comment pour les avoir, ces sons-là? Donc il y a une petite forme d'élitisme aussi dans le digging, en tout cas dans certains milieux. Mais après, oui, le digging, c'est clairement de la recherche, ça prend du temps. En ce sens-là, je pense que tu peux te sentir un peu seul dans cette recherche-là. Mais si tu t'entoures de très bons potes DJ, nous, ce qu'on fait entre nous, c'est clairement, on se partage. Oh, regardez les gars, je viens d'écouter un truc incroyable. On envoie le son et voilà. Donc, Il y a quand même de la communauté autour du digging, même si de base, c'est quand même une activité assez solitaire.
3: Le digging, c'est personnel. Le digging, c'est... Pour moi, c'est personnel. Après, on parle. On parle de ce qu'on a trouvé avec les copains. Et on dit, et on fait écouter aux autres ce qu'on a écouté, ce qu'on a apprécié. Mais... Si, tu vois... C'est personnel, et encore, il y a peut-être un mec qui a écrit quelque chose sur ce que tu es en train de chercher. Donc en fait, ouais, il n'y a pas l'interaction humaine, mais il y a quand même une passation d'informations qui se fait. Comme tu vois, comme un des premiers disques de Breakcore, j'ai acheté à Orléans, et le gars, il me fait « Je comprends rien, ça vient de Milwaukee, je pensais que c'était du hip-hop. » Et c'est voilà, c'est ça qui m'a dit le disquaire, quoi. C'était pas Milwaukee, mais je sais plus d'où ça venait, mais c'était... Enfin voilà quoi, il m'a juste dit ça le disquaire. Et j'étais, ah ouais, cool. et ouais, et heureusement qu'il y a eu un jour une page Discog pour que j'en apprenne un peu plus de ce label quoi. C'est toujours ça, tu vois. Et moi j'ai peut-être un peu timide et introverti. Ouais, je suis pas allé voir. J'avais pas non plus le maxi pod disquaire chez qui on est toujours une dizaine à boire des coups. Non, j'avais pas ce trop nerd, trop timide, déjà trop barré dans des musiques cheloues. J'ai pas eu ce truc-là, donc au contraire, tu vois, ce safe en fait de pas avoir tout de suite une interaction avec un humain et pouvoir quand même explorer la musique en long et en large. Mais c'était comme aller à la bibliothèque, quoi. La bibliothèque, ouais, t'as pas besoin de parler au bibliothécaire pour passer un bon moment.
4: Non, parce que le disquaire, il te propose plein de choses. Si c'est un bon disquaire, il va proposer plein de choses qui vont pouvoir t'intéresser. Et justement, il sent le client, en fait, qui va... il faut entretenir cette relation avec le client quand on est disquaire, en effet. Je pense que c'est super important et ça devient même des potes, tes clients, au final. Les disquaires indépendants, ils ont toute une communauté aussi derrière eux à cette époque-là. Mais même après, en fait, même les disquaires d'aujourd'hui, hein, c'est pas une activité solitaire, en effet, le digging. Souvent, tu vas diguer des vinyles avec tes copains, en plus. Ou bien, c'est même des sorties qui se font. Nous, par exemple, on allait à Paris faire les disquaires. On allait à, je sais pas, 3-4 disquaires dans la journée. Et puis, ça faisait un trou énorme dans le porte-monnaie. Et voilà, on s'était fait refourguer une vingtaine de vinyles, quoi. Et on en profitait, en fait, pour parler musique... communiquer autour de vraiment nos passions, quoi. Voilà. Alors aujourd'hui, est-ce qu'avec le numérique, c'est devenu quelque chose de solitaire? Je pense en effet que c'est une pratique assez solitaire au final, parce qu'elle isole un petit peu aussi, hein. On va très vite écouter plein de choses et on n'a pas cette relation avec un disquaire ou avec. On va peut-être avoir une relation avec un prescripteur, blog, où on est abonné à un compte sur SoundCloud ou sur Bandcamp, etc. Donc on va suivre aussi ces sorties et puis diguer un petit peu. Je trouve qu'on digue moins, on est plus dans une sorte de programmation en fait. Quand on va être moins, peut-être moins attaché aussi au disque, au support en fait qu'on peut avoir. Et du coup, il rappellera peut-être moins de souvenirs ce track, et peut-être même pas en fait. Peut-être qu'on va avoir plein de souvenirs avec un track numérique que quelqu'un nous aura envoyé parce que il est super déjà, ou parce que la personne qui l'a envoyé, elle a particulièrement retenu ton attention, quoi. Donc là, je parle un peu de moi aussi du côté radio, parce que diguer, c'est pas... diguer numérique, c'est aussi entretenir des liens, en effet, avec des producteurs, des labels, des artistes, enfin voilà. Et après, c'est faire son choix, en fait, dans cette musique qui nous est envoyée. Et puis après, on peut diguer aussi, c'est-à-dire on peut continuer à acheter de la musique, de toute façon. Et on peut avoir des rapports avec des artistes, mais on va rarement avoir des rapports... humain avec Bandcamp, quoi. Dommage.

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Bonsoir à tous, vous êtes dans Sortez les briquets, l'émission qui allume la radio Syllabe tous les mardis à 20h. Je suis Julie et j'ai le plaisir ce soir de vous proposer une nouvelle sélection musicale 100% femmes et artistes minorisés de genre. Une semaine sur deux, vous le savez, on alterne émissions en meute et émissions en solo. Aujourd'hui et pendant une heure, je vous propose donc une nouvelle playlist, ici toute particulière, et qui repose sur une thématique qui m'est particulièrement chère. Elle qui m'a toujours accompagnée dès la prime enfance, elle avec qui j'ai joué à la marelle, inventé des histoires, elle à qui je dois mes premières nuits blanches, elle qui m'a fait rire, pleurer parfois, mais toujours soutenue et encouragée, elle que je redécouvre avec force ces dernières années, que j'ai enrichie, elle auprès de qui je me réfugie face au trop-plein du monde, elle qui me comprend, elle qui me manque souvent, cette famille choisie, je parle ici de l'amitié, ou plutôt de nos amitiés. Ce soir, je voulais les célébrer, ces liens si singuliers, en musique bien sûr, mais aussi en laissant le micro, car l'amitié se conjugue au pluriel, c'est un amour en partage. Pendant l'heure, vous entendrez donc des dédicaces, celles de Léa, Laurine et Mathieu, que j'embrasse bien fort. Vous entendrez également quelques extraits d'archives, l'actrice Simone Signoret, des rires d'enfants et un extrait du film Thelma et Louise de Riley Scott, film qui montre, entre autres, la puissance de la solidarité féminine et fait de l'amitié un acte d'amour et de résistance, résistance contre les violences sexistes et patriarcales. Comme Thelma et Louise, refusons le jeu de la compétition, embrassons nos amitiés et prenons soin de ces espaces refuges. À mes amis, mes copines, mes copaines, à celles que j'ai perdu de vue, que la vie a éloigné, à celles qui sont toujours là, à celles que je n'ai pas encore rencontrées, à celles qui sont loin, celles qui me font oublier mes peines et rendent l'existence plus douce, cette playlist est pour vous.

Il y a des gens pour qui, à qui on peut penser très très très souvent et sans nécessairement les voir tout le temps. C'est des fils comme ça qui sont tendus entre les gens. Ils restent tendus, ça, magiquement, à travers les continents et les années.

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0: C'est toi qui m'as offert ce briquet.
1: Non. Pourquoi je vous offrirais un briquet?
2: Together is a good place to be, un titre des musiciennes et compositrices Nubia Garcia et Nala Cinefro. Vous êtes toujours dans Sortez les briquets et ce soir, je voulais célébrer avec vous nos amitiés, ces personnes qui nous font nous sentir justement chez nous où que l'on soit. Together is a good place to be. Allez, on reste ensemble jusqu'à 21h.

0: Je voudrais dédier ce morceau à mon amie Tara. La chanson Nenita de l'artiste franco-colombienne Eda Diaz me fait penser à elle parce qu'elle parle des cycles de la vie, des hauts et des bas. Je voulais simplement dire à Tara que je pense très fort à elle, que je l'aime de tout mon cœur et que comme dans la chanson, même quand on est à demi-lumière, l'aube et le crépuscule font toujours partie du même ciel.
1: Nanani

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1: Salut Julie et merci de nous faire participer à ta playlist solo sur l'amitié. Alors moi, si je devais choisir un morceau qui m'évoque l'amitié, ça serait This Woman's Work de Kate Bush. C'est un morceau que j'écoutais beaucoup et qui fait quand même écho à ce que j'ai vécu il y a quelques années, c'est-à-dire une interruption volontaire de grossesse, un avortement. Et j'ai été très soutenue et très aidée par mes amis, une partie de mes amis. Voilà, dans ce moment, pas facile du tout. Et elles ont été là tout le temps, y compris quand, quand je devais entendre le président des gynécologues de France dire à la télé que c'était un crime. Et pourtant, c'était il n'y a pas si longtemps que ça. Voilà, donc l'amitié, la solidarité, le soutien, dans le meilleur comme dans le pire, dans les épreuves. Et voilà, ce morceau, ça me rappelle ce moment pour lesquels je les remercierai jamais assez.

0: t'es les briquets.
1: Ruisseau bleu, une chanson de Anne Sylvestre, une chanson comme une main tendue pour sauter les épreuves qui toujours mieux se passent à deux. L'amitié, c'est en effet aussi ce soutien indéfectible, parfois maladroit, mais toujours là, c'est une présence qui rend l'existence supportable, c'est cette assurance que tout va bien aller tant qu'on est ensemble. Alors, s'il est nécessaire de le rappeler, moi aussi, je veux te prendre sur mon dos. Mais que se passe-t-il quand cette main tendue disparaît, s'absente ? Si les ruptures amoureuses ont fait couler beaucoup d'encre, inspirées de nombreux romans et films, je connais peu d'histoires qui parlent des ruptures amicales. Qui pour nous raconter ce vide, qui pour témoigner de cette absence ? L'amitié, même quand elle s'éloigne, mérite, je crois, sa chanson « Contre-cœur » de Yoa, pour aussi dire autrement cette amitié qui s'en va.

Si c'est ça, écoute. On se laisse pas arrêter. Explique, je te suis mal. On n'a qu'à poursuivre. À quoi tu penses? Vas-y. Tu es sûre?

Thelma, Louise, Louise ou Thelma. Pour celles qui connaissent le film de Ridley Scott sorti en 1991, il s'agit là de la scène finale, celle où Thelma et Louise font le choix radical de continuer envers et contre tout, envers et contre tous, surtout ensemble, quoi qu'il en coûte. Comme Thelma et Louise ce soir dans Sortez les briquets, trouvons-nous aussi la force de foncer? Après tout, n'est-ce pas en préservant et en chérissant nos liens qu'on résiste le mieux?

L'amitié, je l'imagine et eux, même si je sais que c'est pas un mot qu'on accorde, mais on va faire semblant. Ça m'évoque toutes les femmes de ma vie qui sont là dans ma vie ou qui sont passées dans ma vie. Toutes les femmes qui ont compté, qui comptent encore, auxquelles je pense quotidiennement. Ça m'évoque aussi beaucoup une forme de, naturellement, de sororité. La manière dont on prend soin les unes des autres sans attendre rien en retour. La manière qu'on a de s'aider, de se consoler, de se faire danser, de se faire rire. De se parler pendant des heures, de se préparer à manger, de se faire des câlins aussi. Enfin, c'est vraiment extrêmement riche en fait. Voilà, l'amitié, je vois ça comme quelque chose de très précieux, quelque chose qui s'entretient. C'est une relation d'amour qui demande beaucoup d'attention. Et voilà, c'est une relation d'amour que j'aime au-delà de toutes les autres, je crois. Voilà. Je voulais vous partager simplement une chanson des Spice Girls parce qu'en fait, ça me semble évident. Parce que c'est un des premiers groupes de meufs que j'ai voilà, que j'ai pu rencontrer dans ma vie, musicalement parlant, et qui, de manière voilà, épisodique, bah, continuer à m'accompagner encore aujourd'hui et pour très longtemps, j'en suis sûre. Et aussi parce que, ben, tout simplement, ça m'évoque la joie d'être ensemble et de faire la fête. Donc j'adore. Bonne écoute!

C'est déjà la fin de Sortez les briquets. Merci d'avoir célébré avec moi et en musique les amitiés, la sororité et l'adelphité, fil rouge donc de cette playlist toute spéciale. Merci encore à Léa, Laurine et Mathieu pour leurs mots. Avant de nous quitter, je voudrais finir sur une citation de Bell Hooks, intellectuelle et militante américaine, théoricienne du black féminisme. Une citation tirée de son livre Communion, livre par ailleurs qui m'a été offert par mon amie Manon. Des bisous à elle. Ces relations d'amitié sont l'assurance, nous dit-elle, qu'une femme pourra faire l'expérience d'un amour infini. Et quand vient l'heure du bilan, nous savons que c'est cet amour-là qui nous nourrit et donne du sens à notre existence. Je vous laisse méditer. Bonne soirée sur les ondes de Syllab. Nous, on se retrouve la semaine prochaine avec l'album du mois qui mettra à l'honneur l'artiste québécoise Clopelgag. Des bisous et à très vite.

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0: Il est 23h.
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0: 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Il est 1h du matin.
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0: 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Il est 2h.
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